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Je peux dire à tous les admirateurs de Claude François que ses obsèques se sont déroulées dans l'émotion, certes, mais que la dignité de cette cérémonie est finalement le respect qu'on devait à cet homme, avec tout son personnage qui s'identifie.

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Il est 5 heures. Cinq heures.

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0: 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Il est 7h.
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1: Bonjour à toutes et à tous, vous êtes à l'écoute de Radio Grille Ouverte 88.2 et voici notre agenda. Mardi 28 juillet, aujourd'hui dans le cadre du Mardi des Fumades, la Maison de l'Eau présente un concert soul reggae du groupe Mysticali dans le théâtre de verdure d'Allègre Les Fumades. Mysticali, c'est deux voix, deux empreintes pour une seule et même vibration. L'essence même de leur musique, des harmonies vocales féminines au service d'un reggae roots aux sonorités afro-caribéennes, mêlées de soul et d'influence world. Un nouvel album paru en 2025 sous le titre Résilience, un style encore plus éclectique, teinté de hip-hop des années 90, de cumbia revisité ou encore de bélé, musique traditionnelle martiniquaise qui prend sa source dans les danses et chants des esclaves. Début du concert à 21h, tarif entre 6 et 8 euros, c'est gratuit pour les moins de 16 ans. Dans le cadre des Mardis des Fumades, la Maison de l'Eau présente un concert soul reggae du groupe Mysticali. C'est aujourd'hui 21h dans le théâtre de verdure d'Allègre Les Fumades. Demain, mercredi 29 juillet, demain dans le cadre du festival Les Chalapes et Belles, la compagnie Balagan présente un bal en deux parties sur le pré communal de Sénéchas. Vous retrouverez en première partie le duo Marion Evan et Bruno Letron. Les deux musiciens vous embarquent pour un bal festif, tantôt endiablé, tantôt empreint de sensibilité. Les airs traditionnels se mêlent aux mélodies de Bruno Letron, compositeur prolifique et acteur majeur de la scène trad depuis les années 90. En seconde partie, le bal sera ambiancé par le duo Didier Laloy et Bruno Letron, un duo franco-belge autour de l'accordéon diatonique et des musiques européennes. Début du bal à 21h, tarif entre 8 et 12 euros, c'est gratuit pour les moins de 12 ans. Sur place, retrouvez buvette et restauration. Dans le cadre du festival Les Chalapes et Belles, la compagnie Balagal présente un bal en deux parties. Ça a lieu demain, mercredi, dès 21h sur le pré communal de Sénéchas. À partir de ce jeudi 30 juillet jusqu'au jeudi 6 août, à partir de ce jeudi, retrouvez Madeleine Roland qui aura le plaisir de présenter sa nouvelle exposition de peinture à la salle voûtée rue Pellicot à Anduze. À travers ses œuvres, elle invite le public à découvrir un univers sensible et personnel où les couleurs, les émotions et l'imaginaire occupent une place essentielle. Madeleine Roland a le plaisir de présenter sa nouvelle exposition de peinture. C'est du jeudi 30 juillet jusqu'au jeudi 6 août à la salle voûtée rue Pellicot à Anduze. Autre info, ce samedi 1er août, les agités du local présentent un concert de UCX à l'Arbousier de Belvezet. Les agités du local font ce qu'ils peuvent pour ne pas alourdir leur bilan carbone, mais que voulez-vous, entre des Australiennes qui envoient du bois et une soirée à la maison avec la clim, il n'y a pas photo. UCX est un duo australien connu pour son style musical éclectique, mêlant blues, folk, rock et musique roots, avec un accent particulier sur l'authenticité et des performances live puissantes. La voix envoûtante de Lisa Gaines et le jeu de guitare incroyable de Jules Parker sont au cœur de leur son électrisant, qui se combine pour offrir une expérience musicale dynamique et somme toute inoubliable. L'entrée est libre, buvette et restauration prévues sur place. Les agités du local invitent en concert les Australiennes de

0: CX, c'est ce samedi à 21h à l'Arbousier de Belvezet. Voilà, c'est tout pour l'agenda d'aujourd'hui. Tout de suite, vous allez retrouver la chronique Richesse géologique du Gard. On vous souhaite une bonne écoute et une bonne journée.
1: Attention, ce film n'est pas un film sur le cyclisme. Merci de votre compréhension.
2: J'aime l'odeur du napalm pour petit matin.
3: Sors de ta connerie, sacré pendu! Sinon, moi, je te dévisse la tête et je te chie dans le cou!
4: Vous, hétéros zombies, je vais tous vous ouvrir le cul!
5: Allez, moteur! Dans 30 secondes, on raccorde absolument!
6: Allez, moteur!
5: Allons-y!
6: Moteur!
7: Ça va trancher, chérie!
8: Mais non, il faut dire ça va couper, chérie, pas ça va trancher.
9: Ah bon?
8: Mais oui, t'étais où pendant le film?
6: Moteur! Oh putain, moteur!
10: Est-ce que vous vous êtes déjà retrouvé devant une œuvre que vous avez vue plein de fois sans y prêter spécialement attention? Ça peut être une musique, un poème, une photographie. Et puis, un jour, il se passe un événement dans votre vie, et cette œuvre, elle prend un sens qu'elle n'avait pas auparavant. Elle s'illumine, elle fait écho en vous, et vous vous en emparez. Elle n'aurait jamais eu de sens pour vous si vous n'aviez pas vécu cet incident. Eh bien, c'est ce qui m'est arrivé lors de mon pèlerinage au Festival Lumière de Lyon. C'est un film que j'avais vu il y a plus de 15 ans et qui m'avait laissé un souvenir sympathique, mais qui, depuis mon entrée dans le monde des actifs, a pris une toute autre symbolique. Bonjour à tous, c'est RGO, c'est Rush, et aujourd'hui on rend hommage à Michael Mann en s'attaquant à la tronçonneuse à son premier film, Le Solitaire.
11: Je porte une super montre en or, j'ai une bagouze avec un diam pur 10 fois de 3 carats et demi. Je change de bagnole comme d'autres mecs changent leur putain de grolle. Je suis un voleur, j'ai fait de la prison, tu comprends?
12: Et alors, j'en ai rien à foutre.
11: Rien à foutre.
12: M'en parle pas.
11: Rien à foutre, même ma femme n'en savait rien.
12: J'en ai rien
11: Elle
12: à foutre.
11: Elle a foutu le camp maintenant. Je t'ai déjà fait des avances?
12: Non.
11: Bon alors, tu vois?
12: Tu vois, je vois quoi?
11: Tu vois, moi, je suis un mec réglo et je suis un sentimental par-dessus le marché. Et je peux être cool. Je n'ai plus de bonne femme maintenant. Alors on arrête les petites plaisanteries de merde, là, et on continue notre beau roman d'amour.
10: C'est l'histoire de Frank. Frank est un as dans son job. Et son job, ça n'est pas de vendre des voitures comme il le laisse à penser. Son job, c'est de percer des coffres forts quand la nuit tombe. Il est tellement balèze dans son domaine de compétences qu'un gros baron de la mafia, un dénommé Léo, lui demande de bosser pour son compte. D'abord réticent, Frank finit par accepter parce que Frank a besoin de pognon pour faire sortir un pote de prison, pour s'acheter la maison de ses rêves avec la femme qu'il aime, pour adopter un enfant et pour prendre des vacances au soleil bien méritées.
13: Chaque jour est une surprise.
10: Nouveau venu dans l'univers du salariat clandestin, Frank va devoir apprendre à se méfier de tout ce qui l'entoure.
13: Moi, j'ai pas envie de signer un abonnement à perpète. Peut-être que je veux prendre ma retraite le plus tôt possible,
14: moi. Que je t'en fous de ta retraite.
13: Que je regarde la télé toute la journée ou j'aille à la pêche jusqu'à la fin de mes jours, je vois pas où est la différence.
14: Ah, très bien, très bien.
10: Malgré sa très longue carrière, Michael Mann n'a jamais été récompensé à la Palme, aux Oscars, à la Berlinale ou à Venise. Cinéaste des environnements urbains nocturnes, il a sans doute été méprisé par une critique qui lui reprochait bien souvent d'être issu du petit écran.
15: Ce qui est très chouette, parce que c'est du solide.
10: Et il faut savoir que j'avais prévu depuis très longtemps de parler de Michael Mann ici, mais en l'abordant avec un tout autre film. Seulement, la redécouverte du solitaire a été une évidence. Parce que ce film cumule des couches de sens et aussi parce qu'en tant que premier film, il pose un jalon sur lequel va pouvoir se déployer tout le reste de la filmographie du réalisateur, à la manière d'un accordéon référentiel.
13: Ça n'a rien à voir avec ce qu'on avait imaginé.
10: Sorti en 1981 pour un budget de 5 millions de dollars et une recette au double, ce film est donc un choc visuel uniquement pour les chanceux qui avaient eu la possibilité de le découvrir en salle à l'époque.
13: Tu veux autre chose ?
10: Les premiers films des réalisateurs sont en général boudés du public à leur sortie. Ils sont souvent fauchés, se cherchent esthétiquement, sont un brin naïf et prétentieux, et pas forcément auréolés de la présence d'un grand acteur.
11: Vos critères, ils sont tellement enfoncés dans votre cul qu'ils voient même pas la lumière du jour.
12: Ah, Franck, je t'en prie.
10: Et on comprend assez vite pourquoi Le Solitaire est un film qui reste discret dans le panorama ciné-visuel des années 80. Pour camper Frank, Mann choisit James Caan. Si l'acteur a déjà une carrière depuis plus de 15 ans, c'est avant tout pour des seconds rôles ou pour de la série de télé. Et je vous vois venir, hein, ceux qui vont me citer Rollerball en bon premier de la classe par pure envie de me contredire. Pour rappel, en 1974, Rollerball, c'était un four qui avait coûté 5 millions et en avait rapporté seulement 1 million de plus.
13: Ce que je veux dire, c'est que tu planes.
10: Michael Mann, réalisateur de courts-métrages et de documentaires pour la télé, a l'idée de son premier film en allant interviewer des prisonniers. C'est de ces entretiens qu'il tire l'un des éléments les plus touchants du film, à savoir la carte postale.
7: Il n'y a rien ni personne qui pourra m'empêcher de réaliser ce projet.
10: Ce temps a donné une réalité très tangible à son personnage, loin des archétypes du genre. Frank, c'est un romantique, un peu naïf sur les bords. Et cette carte postale qu'il a réalisée en prison est son idéal à venir, mais il est vain. C'est un bonheur composite de magazines ou de séries télé, consumérisme du rêve américain, dont Frank a été exclu dès le départ. Lors d'une demande d'adoption, on lui renverra ses origines modestes à la tronche de la manière la plus insultante qui soit. La valeur d'un individu tient de son origine plus que de ses actions ou de ses intentions. Dès lors, pourquoi tenter d'être honnête lorsque nous sommes marqués au fer rouge de la disgrâce ?
7: Vous avez un petit chinois ?
9: Non, vous ne me comprenez pas, monsieur.
7: Tout le monde veut des jeunes gosses. Vous avez un gosse de 8 ans, mâle, noir et chinois, moi je le prends.
10: Frank cherche à s'extraire de sa condition comme tous les personnages de Michael Mann. Qu'ils soient taulards, flics, soldats ou hackers, ils sont prêts à prendre tous les risques en fonçant tête baissée pour y parvenir. Mais ils finissent par se prendre de face la réalité du monde. Il y a toujours quelqu'un au-dessus de soi dans l'ascenseur social. Et c'est celui-ci hein, qui est un véritable parasite.
16: Je serai un père pour toi. Bagnole, flingue, argent, je serai un père pour toi à partir de maintenant.
10: Carrément paternaliste sur les bords, Léo, le gros bonnet de la mafia, exploite la misère en faisant passer ça pour une œuvre caritative. Tant et si bien que de contrats tacites en allégeance forcée, Frank offre à Léo la seule chose qui a une vraie valeur, sa liberté. Pour la récupérer, il faudra abandonner le rêve de carte postale qu'il avait pourtant touché du doigt lors d'une séquence à la plage, au bord de l'océan, avec amis, femmes et enfants. Et c'est pour cela que le titre français Le Solitaire est finalement assez bien sélectionné. Frank est un pré-dernier des Mohicans, s'affranchissant par le renoncement.
17: Tu fais ce que je te dis, t'entends. C'est moi qui te tiens, il n'y a aucune discussion. Et je veux que tu travailles juste à ce que tu sois paralysé, tu sois mis au trou, que tu crèves. T'as compris ? T'as des responsabilités. Serre les fesses et au boulot.
10: Mann semble avoir digéré la dialectique du maître et de l'esclave issue de la pensée de Marx et Engels. Mais n'y faites pas un raccourci. Parce que Rollerball, que je citais avant, faisait la même chose à cette période. En 1981, on est en pleine guerre froide, mais c'est aussi l'arrivée au pouvoir d'un certain Ronald Reagan. Donc, Le Solitaire est bien moins une critique du capitalisme que du modèle de l'Amérique reaganienne. D'autant plus pertinent quand on sait que Michael Mann est issu de la banlieue de Chicago, deuxième ville industrielle des États-Unis en 1980. Tout ceci prend structure dans une mise en scène à l'esthétique radicale. Ce monde urbain nocturne est froid et semble tout droit tiré d'une peinture d'Edward Hopper, peintre américain célèbre pour ses compositions figurant des scènes de la vie quotidienne aux USA, laissant affluer les émotions et les sentiments dans la composition et la lumière plutôt que dans les discours. Des thématiques visuelles que l'on retrouvera dans Hit, Le Sixième Sens ou Public Enemy.
18: Oh, les mêmes conneries.
10: Parce que oui, quand je parlais d'articulation référentielle, cela semble le véritable objectif de ce premier film. Poser la première note de la symphonie dans laquelle Michael Mann explore l'évolution de la liberté à l'américaine.
7: Ce que je veux dire, c'est que tu planes. C'est jour de paix aujourd'hui, terminé.
10: Il raconte l'histoire des oubliés du storytelling de l'oncle Sam. Les Indiens, les voleurs, les chauffeurs de taxi, les Afro-Américains. Bref, une populace que l'on regardait avec caricature, alors que ce sont eux les vrais héros de la nation.

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Est-ce que tu peux comprendre qu'in fine, faut pas faire le voyou quand tu fous pas avoir à continuer. On appelle ça la loi du boomerang.

0: 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Il est 9h.
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2: Eh bien bonjour à toutes et à tous et bienvenue donc dans cette nouvelle émission Au cœur de l'été où nous recevons ce matin Sébastien donc du Mordor Fest. Le Mordor donc on retrouve maintenant chaque été sur le plateau de l'Aubrac, hein, un festival dédié aux musiques indépendantes, plutôt orientées rock, noise, mais aussi électro, rap, musique expérimentale. Donc salut Sébastien, déjà est-ce que tu peux te présenter brièvement, me dire qui tu es ?
3: Alors salut, je m'appelle donc Sébastien, je suis musicien, technicien, et je participe à l'organisation du Mordor Fest depuis 2 ans. Avant j'étais bénévole, en tout cas notamment une année en bénévolat avec eux. Et je connais Pasquale et son équipe depuis une quinzaine d'années à peu près, par mes expériences musicales.
2: Ok, donc est-ce que tu pourrais un petit peu nous raconter cette aventure du Mordor, comment c'est né ce festival ?
3: Alors le Mordor Fest c'est avant tout un festival qui est fait par des passionnés de musique indépendante, notamment Pasquale qui est à l'origine un peu, enfin carrément à l'origine du projet avec des amis à lui. Et il faisait des concerts surtout dans sa cave à la gare de Chadenay pendant pas mal d'années. Il y a eu des évolutions de ses concerts sur des festivals, notamment le AK-48. Son gros créneau et celui de ses copains, c'est de faire de la musique hors sentier, hors limite, et du coup, peu importe le style de musique et peu importe la provenance sociale ou même territoriale, en fait, peu importe le caractère que peut prendre cette musique, à partir du moment, bien sûr, où elle respecte certaines règles, tu vois, on est quand même sur des règles de bien vivre ensemble et des choses comme ça. Et à partir de là, en fait, les musiques qui sont choisies, et dans ces années d'ouverture du festival et de création du Mordor Fest, sont des musiques qui sont toujours qualitatives, on va dire, quel que soit le style de musique.

0: Donc on est dans un lieu quand même assez atypique, assez spécial. Est-ce que tu peux nous dire un petit peu où ça se passe et donc comment ça se fait que vous avez choisi ce lieu ?
1: Alors le lieu, lui, c'est sur le plateau de l'Aubrac. C'est une rencontre entre Pasquale et Camille qui a fait que c'est sur la base d'un lieu privé à la base, au-dessus de la cascade du Déroc. Et c'est Camille Sauvage qui accueille le festival sa plaine. Et voilà, c'est comme tout le reste, comme tout le temps, comme toujours, et beaucoup dans la musique indépendante, en fait, c'est vraiment fait de rencontres et de réseaux et de allez, vas-y, viens voir à la maison comment ça se passe. Ah ouais, putain, c'est génial. Et si on faisait un truc ensemble, et du coup, le Mordor Fest s'est installé sur place depuis c'est la cinquième année, 5 ou 6 ans à peu près, de Cascade du Déroc, on va dire.
0: Ok, et donc effectivement, quand on ne connaît pas, on est un petit peu étonné par ce nom, là, le Mordor Fest. Tu peux nous dire un petit peu là, qui a trouvé ce nom ? Est-ce que c'était un petit clin d'œil au Hellfest au départ ?
1: Le Mordor Fest, c'est surtout un clin d'œil au Mordor de Tolkien et à l'aspect, on va dire, lugubre un peu que peut avoir la Lozère et le paysage quand il est un peu décharné par là-bas, quoi. C'est des copains, un copain notamment d'Elpi, un copain de Pasquale qui serait à l'origine de cette blague sur « Waouh, ça ressemble vraiment au Mordor par ici ». Et ça a donné la naissance, pareil, toujours dans les discussions, les rigolades autour du Mordor et du festival en fait toujours. Et voilà, c'est pas vraiment un lien avec le Hellfest, mais c'est plutôt un lien avec la réunion, le côté festival en fait autour de cette

0: technologie et du cadre qui est quand même assez incroyable.
1: Et ouais, c'est un contraste entre aussi la beauté des paysages et le côté un peu expérimental du festival. Est-ce que tu peux me dire un peu combien de personnes travaillent sur ce festival? Est-ce que c'est un festival qui tourne, voilà, j'imagine que sur l'année, il y a aussi des personnes qui travaillent, il y a aussi beaucoup de bénévoles, peut-être même que des bénévoles?
0: Bah alors, toute l'organisation est faite par des bénévoles. Autour de ces bénévoles, il y a quelques pros qui agissent au niveau technique, notamment. On est trois ou quatre au niveau technique à être pros pour encadrer la partie prévisionnelle et puis la partie organisationnelle. Mais tout est géré par des bénévoles de manière générale, l'organisation, la production, la programmation, tout est fait bénévolement. Donc il y a un bureau avec trois ou quatre personnes dedans. Il y a une dizaine de personnes qui sont autour de ce bureau toute l'année en permanent, on va dire, relationnel. C'est un bureau, on appelle ça le bureau détendu. Donc il y a vraiment des gens dedans qui sont très intéressés par le Mandorfest, mais qui ont d'autres activités. Et puis sur le festival en lui-même, en fait, on attend et on reçoit environ une centaine de personnes en bénévolat, parce qu'il y a toute une semaine, en fait, autour du Mordorfest, de l'installation à la partie festival en elle-même, qui sont donc le 14 et 15 août. Et puis après, il y a la désinstallation, le démontage. Donc là, on attend, et puis là, on est déjà à peu près à 75-80 bénévoles. Et voilà, c'est encore ouvert, on cherche encore des bénévoles pour participer à tous les niveaux, quels qu'ils soient. Ça peut être en cuisine, ça peut être en technique, ça peut être, quels que soient les niveaux de bénévolat. Et en gros, c'est 4 ou 5 heures de bénévolat par jour et qui donne accès au festival en entier, quoi.

0: Alors la programmation, tu peux me dire un petit peu les groupes de cette année, m'en parler ?
1: Ouais, alors cette année on reçoit des Anglais, des Finnois, on reçoit beaucoup de groupes français quand même. Et la programmation va, on va dire, de la techno, l'électro expérimentale avec des ondes Martenot, au rap, en passant par le post-rock, le black metal chaotique, on a du solo, batterie, chant, on a du punk rock, on a du funk rock psychédélique, de Lozère justement, avec Organized Vacation, on a pas mal de groupes scrimo et pas mal de groupes avec du chant féminin aussi, des groupes féminins. Cette année, on a réussi à établir un équilibre, enfin chaque année il y en a, mais il y a cet équilibre qui se fait autour de la participation, voilà, l'équité entre hommes-femmes sur scène, quoi. C'est cool.
0: C'est aussi l'occasion un petit peu de faire découvrir des groupes locaux. Il y a des groupes de Lozère, je crois, qui cette année qui passent aussi.
1: Ouais, c'est ça. En tout cas, au niveau vraiment local, il y a Organized Vacation avec Seb à la batterie, qui joue aussi dans le groupe Pord et qui est un des piliers fondateurs du Mordor Fest, qui a participé notamment au concert de la Cave, de Chadonnay, au AK-48, à toutes les évolutions, qui a toujours été un membre qui a organisé beaucoup de concerts aussi, qui en a fait beaucoup. Il y a aussi un groupe de Béziers, qui vient de pas très loin. Matahari, pardon, qui vient de pas très très loin. Il y a des groupes qui viennent de Montpellier, de Lyon. Voilà, il y a vraiment beaucoup, enfin tout le territoire est représenté. Et puis en groupe anglais, on a quand même Yes and Nails et The Euro Suit, qui sont deux projets avec quasiment les mêmes personnes, les mêmes membres à l'intérieur, et qui sont plutôt orientés post-punk, noise et un peu industriel sur les bords. Voilà, on a un groupe de Finlande qui s'appelle Loins, qui fait du post-punk aussi. Voilà, il y a beaucoup de scrimo, d'émo, de post-rock, enfin c'est très très très très large. On a un solo batterie aussi qui s'appelle Bo Senberg, pardon. C'est Vincent de Electrique qui fait de la batterie et qui envoie des sons en même temps, très dansant, très très rythmé.

0: chose en fait. C'est vraiment 20 groupes complètement indépendants les uns des autres. Et puis on a aussi un peu de spectacle, notamment avec Kenny Carne, qui fait une sorte d'électro-rock un peu avec une marionnette. C'est la marionnette qui contrôle les machines et qui joue, qui chante. Enfin, c'est plutôt rigolo.
1: Ok, et du coup, comment vous choisissez les groupes? Comment est-ce qu'on construit une affiche d'un festival? Tu peux me dire un peu?
0: C'est en fait beaucoup de contacts entre musiciens et organisateurs de concerts. Et souvent, c'est à peu près les mêmes personnes qui organisent et qui font de la musique. Et du coup, le réseau s'étend par-delà les frontières et chaque musicien va amener une influence en fait à un programmateur qui va écouter, découvrir, retomber sur un lien avec une personne qui va lui dire « bah ouais, notre groupe est dispo à telle date, etc. » Et petit à petit, en fait, le carnet d'adresses grandit. Et là, au niveau de l'organisation du Mordorfest en particulier, c'est Pasquale, Seb, Ben aussi qui a la technique cette année, qui a l'accueil du bénévolat et qui fait beaucoup de sons et qui écoute beaucoup de sons. En fait, c'est plusieurs personnes, Marion qui a la production, qui vont écouter des groupes et en fait retomber sur des petits coups de cœur. En fait, c'est surtout ça. Trouver une quinzaine, vingtaine de coups de cœur, peut-être plus, parce qu'après il y a des groupes qui sont pas dispo. Et à partir de là, en fait, arriver à faire des affiches qui sont cohérentes par rapport à cette image qu'on a de la musique indépendante, qui n'a pas de frontières en fait musicales, qui est vraiment dans une recherche de qualité, d'énergie, de partage. Voilà, ça va se retrouver sur l'affiche.
1: D'ailleurs, les affiches sont intrigantes. Enfin, il y a aussi une identité graphique. Tu peux me dire un petit peu comment ça a évolué? Est-ce que c'est toujours la même personne qui fait le graphisme? Elles sont assez chouettes, quoi, ces affiches.
0: Oui, elles sont chouettes. Et généralement, c'est des personnes différentes. Donc là, cette année, l'affiche, c'est une double affiche qu'on a. L'affiche qu'on voit beaucoup sur les réseaux, c'est l'affiche qu'a fait Marion, qui est donc à la production du Mordorfest. Et on a aussi un graphiste qui va faire des goodies un peu spéciaux avec ses visuels qui s'appelle Guiche et qui fait lui un graphisme plus orienté dessin crayon et colorisé après sur ordinateur. Et du coup on va avoir cette année vraiment une double identité. Et puis on a Frisson et Hanneton qui chaque année viennent sur le festival pour faire de la sérigraphie, dont les t-shirts du Mordorfest, les t-shirts offerts aux bénévoles et les t-shirts vendus et offerts aussi au public, qui seront certainement sérigraphiés sur place. Voilà. Donc il y a tout cet aspect qui compte beaucoup pour le Mordorfest, quoi. Le visuel, c'est très important. On a des photographes sur place, on a des gens qui viennent pour filmer. Enfin, c'est vraiment chouette. Le visuel est vraiment représenté. Il y a des musiciens et des groupes qui viennent aussi avec des projections, des écrans. Enfin, c'est vraiment complet comme festival. C'est pas juste. C'est déjà beaucoup, mais c'est pas que de la musique. Il y a plein de choses, quoi.

0: c'est aussi un festival, donc dans un lieu quand même assez protégé. J'imagine c'est un peu sous l'étiquette éco-festival, entre guillemets, mais il y a aussi cette importance de faire participer les acteurs locaux, les producteurs. Tu peux me dire un peu comment ça fonctionne ?
1: Ouais, alors on a aussi effectivement des producteurs locaux, notamment dans les food trucks qui viennent sur le festival. On va pouvoir manger peut-être de la saucisse avec de l'aligot. Alors s'il fait 45 degrés, ça va être compliqué, mais on va y arriver quand même, parce qu'on aime ça. Ouais. Et puis il y a aussi des radios locales qui viennent sur place, qui s'installent, qui discutent. Il y a le village de Nasibinal qui est vraiment juste à côté et qui fait en fait un gros point d'appui pour tous les gens qui veulent se ravitailler ou qui veulent venir visiter un peu le coin en même temps, tu vois, qui arrivent un peu avant, qui repartent après le festival et qui en profitent pour faire du tourisme. Il y a pas mal de liens, ouais, localement. Et voilà. Et puis surtout, il y a aussi ce lieu, la magique de la cascade du Déroc, qui est vraiment incroyable, quoi. On est déconnecté complètement du monde réel, quoi. C'est magnifique.
0: Justement, à propos du public, tu me dis que ça fait combien d'années qu'il existe, le festival ?
1: Le festival, le nom Mordor Fest, ça fait 8 ans.
0: Ça fait 8 ans, ouais. Et en 8 ans, voilà. Vous avez vu une augmentation de fréquence, un nouveau public qui peut-être est-ce qu'il s'élargit un petit peu, ce public ? Est-ce que par rapport au début, peut-être qu'il était un petit peu un public de niche ? Est-ce que maintenant, il y a plus de monde ? Comment tu as vu évoluer un peu le festival ?
1: Alors le public que j'ai vu moi de mon côté, c'est de loin en loin, parce que j'ai participé à certaines périodes en fait de l'évolution du festival, mais pas à toutes. Et en fait, ce que je vois, c'est que quelques années, une dizaine d'années, en fait, la jauge à peu près c'était 250-300 personnes. Aujourd'hui, on est plutôt autour de 1000-1200 par jour. Donc on est sur une augmentation avec le même noyau de personnes, une évolution, tu vois, qui s'est multipliée par 3 ou 4 et qui fait que effectivement il y a et de nouvelles générations qui arrivent et de fait des gens qui étaient pas forcément attirés par ce festival parce qu'ils soit ils étaient pas au courant, soit ils étaient pas vraiment orientés vers cette direction musicale ou autre, en fait commencent à découvrir une pluralité très intéressante et du coup viennent se rajouter au public. Donc là, on attend environ 2200 personnes sur 2 jours, ou 2500, ça dépend vraiment des années, ça dépend aussi du temps et voilà, de la volonté de chacun, des dispos. Mais c'est vrai que la jauge a vraiment, vraiment augmenté par rapport au tout début, on va dire.
0: Et ouais, donc tout ça aussi grâce aux bénévoles, quoi. Du coup, ce sont des gens, ce sont des gens du coin, des locaux. Il y a des gens qui viennent exprès pour le festival pour filer le coup de main.
1: Ouais, carrément. Il y a des gens qui viennent de partout. Là, on a des bénévoles qui viennent. Je sais pas. Moi, je suis en Dordogne et j'ai des bénévoles qui viennent de Dordogne. Tu vois déjà, de Lyon, de Marseille, de Paris, de Reims, enfin de tous les côtés, partout, toutes les routes mènent au Mordor Fest, donc forcément, il y a des bénévoles de partout.

0: Les enjeux un peu actuels, organiser un festival, c'est devenu de plus en plus complexe là. C'est quoi les principaux défis aujourd'hui maintenant pour organiser un festival?
1: Les défis, c'est déjà obtenir plus ou moins les autorisations et puis l'accord, on va dire, des lieux qui accueillent les festivals. Donc là, nous, on est supporté dans le bon sens du terme, par la ville de Nasbinal. Et donc par Camille qui nous prête son lieu gentiment quoi. Du coup on a déjà la possibilité d'avoir ce lieu, ça c'est cool. Et ensuite il y a toute la partie finance bien sûr. Et là c'est vrai que les finances publiques sont en train de fondre à tous les niveaux. Donc il faut trouver des ressources, trouver des nouveaux moyens de débloquer quelques fonds pour pouvoir payer les artistes. Donc, l'objectif c'est ça. Et puis, il y a aussi beaucoup d'augmentation au niveau des tarifs des transports. Donc là, pareil, tout a explosé. Donc on se retrouve avec des groupes qui ne demandent pas forcément d'argent, mais quand on paye rien que l'essence pour les faire venir, ça coûte déjà pas mal à ce niveau-là. Ce qui fait que le gros nerf de la guerre, un peu comme toujours, malheureusement, c'est un peu l'argent. Et donc là, c'est toute une équipe de cerveaux qui se mettent au service de la recherche de ce financement. Et à la fin, on va dire le bras armé de tout ça, donc c'est Marion à la production qui se tape un an de dossier pour réussir à débloquer suffisamment d'argent pour que tout le monde soit payé, tout le monde soit défrayé, que tout se passe bien au niveau financier, pour payer les assurances, pour mettre aux normes, enfin tout ce dont on a besoin, et tous les défis des festivals, c'est un peu ça, quoi. C'est réussir à tenir le cap malgré les troubles et politiques et géopolitiques en tout cas qu'on traverse en ce moment, quoi.
0: Ok. Tant qu'il y aura des passionnés, ça fonctionnera. Comment tu vois un petit peu l'évolution justement dans le futur de ce festival, s'il y a moins de budget, je pense que c'est un festival qui a son public maintenant, mais est-ce qu'il y aurait des choses à inventer, des nouvelles choses à inventer pour faire perdurer ce festival?
1: Je ne sais pas exactement. Je pense que l'aspect pluridisciplinaire est très important. Du coup, peut-être ça va se développer. Il y a aussi la jauge. On est sous chapiteau, donc on a deux chapiteaux qui alternent deux scènes de chapiteaux. Et ça limite un peu la jauge, donc on ne peut pas grossir indéfiniment avec ce format-là. Donc ça, c'est aussi une piste, voir comment on peut ouvrir ça, si on doit ouvrir pour avoir plus de monde et peut-être toucher d'autres financeurs ou toucher d'autres publics. Ensuite, on peut imaginer qu'il y ait un lieu différent, mais ce serait vraiment, je sais pas trop si c'est dommage. En fait, le lieu est tellement magique, on ne sait pas exactement comment faire maintenant qu'on est accro à ce lieu, Il y a plein de possibilités de creuser vraiment le sujet, mais je crois qu'on est arrivé à peu près à un palier, et ce palier c'est aussi un équilibre qui est plutôt intéressant parce que humainement tout roule et financièrement on a réussi jusqu'ici à retomber sur nos pattes. Et comme c'est pas une entreprise commerciale, c'est une asso, c'est plutôt cool. On est bien, on n'a pas de... Voilà, je sais pas, il faut voir, il faut en parler avec les fondateurs du projet, voir si ça veut évoluer vers quelque chose de plus gros, parce que plus gros, ça veut dire plus lourd, ça veut dire aussi plus compliqué, et ça veut dire peut-être aussi que là, on arrive à une limite aussi, parce que tu vois, il y a... Dans le bureau, donc je te disais, il y a 3-4 personnes qui sont là en permanence, mais il y a aussi beaucoup de Pasquale et Marion qui sont là en sur-permanence, 7 jours sur 7, 24 heures sur 24, et il n'y a pas de 25e heure, quoi. Du coup, je ne sais pas s'ils arriveront, on va voir. Nous, on est tous là en soutien de ce projet-là, mais on sait aussi que c'est un projet humain. C'est pas un projet, on n'est pas des machines, donc ouais. C'est pas jusqu'où on peut aller, quoi.
0: Ok, écoute, pour conclure, est-ce que tu peux nous rappeler un petit peu les informations pratiques, où est-ce qu'on peut suivre l'actu du festival?
1: Oui, alors surtout sur mordorfest.fr, sur le site, mais aussi sur Facebook Mordorfest. Il y a aussi un groupe pour faire du covoiturage, qui s'appelle Covoiturage Mordorfest 2026. Il y a plein de liens sur le site, ou en tout cas sur les pages, pour découvrir la programmation au fur et à mesure. Et puis, il ne faut pas hésiter à écouter à la radio, regarder un peu partout sur les sites web, un peu tout le monde qui en parle, parce que, enfin tout le monde, c'est en tout cas dans notre réseau de musique indépendante, il y a pas mal de gens qui sont intéressés. Et du coup, il ne faut pas hésiter à faire tourner les liens aussi entre nous à ce niveau-là, quoi.

0: Ok, bah écoute, je te remercie beaucoup. On a hâte d'aller écouter ce festival. Merci Sébastien. Et puis bah, bonne, bonne chance, bon courage. Mais j'imagine que tu en as plein. Vous en avez plein.
1: Ouais, carrément.
0: Et bah, merci beaucoup Sébastien.
1: À très bientôt. Au revoir.

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1: C'est parti! Ouvrez les écoutilles et zou! En Taxi pour les Galaxies. Et voilà, l'été s'en est allé. Et à petits pas, nous nous approchons de l'automne. Et quoi de mieux pour le célébrer que le poème éternel de René Guy Cadou. Odeur des pluies de mon enfance, dernier soleil de la saison, à 7 ans, comme il faisait bon après d'ennuyeuses vacances se retrouver dans sa maison. La vieille classe de mon père, pleine de guêpes écrasées, sentait l'encre, le bois, la craie et ces merveilleuses poussières amassées par tout un été. Au temps charmant des brumes douces, des gibiers, des longs vols d'oiseaux. Le vent souffle sous le préau, mais je tiens entre paume et pouce une rouge pomme à couteau.

0: Agnès de Sarthe et Claude Ponty ont réuni leurs talents pour nous conter l'histoire du petit prince Pouf que je vais vous présenter. Il était une fois un pays où l'on ne donnait pas les noms à la légère. La formule de baptême était toutefois simple et rapide. On regardait l'enfant nouveau-né et d'un ton plus ou moins solennel, on déclarait « Il a une tête à s'appeler Paulette, Jérémy ou Camille ». Le roi et la reine de ce territoire eurent un jour un fils et quand ils virent son visage et son corps aussi, ils n'eurent pas le choix. Le seul nom qui leur vint à l'esprit fut Pouf. Ils étaient un peu ennuyés car ce n'était pas un bon nom de prince ni même un bon nom d'enfant, mais rien à faire. Le prince avait une tête à s'appeler Pouf. Petit prince Pouf était un extrêmement mignon. Une tête toute ronde, un ventre tout rond, des mains et des pieds tout ronds. Il était aussi extrêmement intelligent, si bien que lorsqu'il eut 2 ans, le roi et la reine, ses parents, décidèrent qu'il était temps de commencer son éducation. Un beau matin, le roi dit « Mettons-le à l'école ». Mais la reine lui répondit « Petit prince Pouf ne peut pas aller à l'école, il a un nom trop ridicule, tous les enfants se moqueraient de lui ». Le roi sut qu'elle avait raison. Il pensa un instant changer le prénom de et il avait tous les droits, mais non. Rien à faire. Son fils avait vraiment une tête à s'appeler Pouf. Alors, il réfléchit et se dit qu'un précepteur, un professeur particulier, pourrait faire l'affaire. La reine fut conquise par cette idée. « Oui, dit-elle, un précepteur, c'est parfait et tellement plus chic que l'école !» Il ne leur restait plus qu'à trouver le meilleur professeur du monde, un instituteur spécialisé dans la formation des jeunes princes et capable d'en faire d'excellents rois. Afin de sélectionner le candidat idéal, ils écrivirent à tous les rois et toutes les reines du monde. « Nous cherchons un précepteur pour notre fils, disait la lettre. Pourriez-vous nous indiquer le nom du meilleur selon vous ?» Ils reçurent des centaines de réponses et bien souvent le même nom revenait, Monsieur Q, K-U. Il avait éduqué le roi de Chapoulie orientale et l'impératrice de l'île des Vouâtres. Son palmarès était impressionnant. Le roi et la reine étaient presque décidés à le faire venir lorsque Bougri, leur grand chambellan, fit une grimace. Drôle de nom pour un grand professeur, vous ne trouvez pas ? La reine rougit. Le roi fit les gros yeux, mais ils ne répliquèrent rien car, sans se l'avouer, ils craignaient tous deux leur grand chambellan. Bougri était sinistre et sérieux. De plus, il était jaloux et aurait bien aimé gouverner à la place du roi. Le roi et la reine, bien que se taisant, surent ne pas l'écouter. Ils firent appeler Monsieur Q-K-U qui arriva au château quelques jours plus tard. Petit prince Pouf était impatient de rencontrer son maître. Il avait très envie d'apprendre pour devenir un bon roi comme son père. Lorsque Monsieur Q-K-U entra dans sa chambre, qui servait de salle de classe, Petit prince Pouf lui fit un grand sourire puis s'inclina respectueusement. « Bonjour Petit prince Pouf, je suis ton maître d'école, je m'appelle Monsieur Q. »« Enchanté, dit Petit prince Pouf. » C'est étrange, dit Monsieur Q. Tu es le premier enfant que je rencontre à ne pas éclater de rire en entendant mon nom. Oh, vous savez, dit le prince, quand on s'appelle Pouf. À cet instant, Monsieur Q-K-U comprit qu'il avait face à lui un élève exceptionnel, le meilleur qu'il aurait sans doute jamais, et il en eut les larmes aux yeux. Commençons tout de suite, si tu veux bien, dit-il. Petit prince Pouf était prêt. Il fit signe à ses parents et à Bougri de quitter la chambre. Il voulait être seul pour son premier jour d'école. « Aujourd'hui, c'est notre jour numéro 1, dit Monsieur Q. Tu as 2 ans et demain, ce sera notre jour numéro 2. Je te propose donc pour cette première leçon d'apprendre à compter jusqu'à 2. » pour Petit Prince Pouf, qui n'était encore qu'un bébé, cela semblait très difficile. Mais à force de patience et d'exemple et d'exercice, Monsieur QKU réussit à lui faire comprendre que un et un font deux. Le soir venu, le roi, la reine et Bougri se rendirent dans la chambre du prince pour demander comment s'était passée la journée. « Bien, dit Monsieur Q, Petit Prince Pouf est un excellent élève. »« Oh, parfaitement bien, ajouta le prince. Monsieur Q est un grand professeur. Il m'a appris à compter jusqu'à deux. » Le roi et la reine ouvrirent des yeux comme des roues de carrosse. Bougri se contenta de ricaner. Lorsqu'ils eurent quitté la pièce, le grand chambellan s'écria « Ah, si c'est ça le meilleur précepteur du monde, je suis Porc-Épic à poil mou. Ce monsieur QKU se moque de vous. Ce n'est pas en sachant compter jusqu'à deux que le prince deviendra un grand roi. » Le roi et la reine étaient perplexes. Un et un font deux, ça n'était peut-être qu'un début, et leur fils avait l'air si content. « Laissons-lui une deuxième chance, » décidèrent-ils. Le lendemain, Monsieur QKU entra dans la chambre du prince et déclara « Deux !»« Aujourd'hui, deuxième jour. Leçon numéro deux, car un et un font... » Deux, répondit Petit Prince Pouf. L'élève et le maître se regardèrent satisfaits l'un de l'autre. Ils s'aimaient déjà beaucoup. Pour cette deuxième leçon, je te propose d'apprendre à faire des boudins en pâte à modeler. Oh, ça a l'air si difficile, je n'y arriverai jamais, dit Petit Prince Pouf, parce qu'il était modeste, mais aussi parce qu'il n'était encore, ne l'oublions pas, qu'un bébé. Je t'accorde que ce n'est pas facile, mais tu es très doué, et je crois qu'en une journée tu pourras y arriver. Regarde, tu prends un morceau de pâte, tu le roules entre tes mains pour le réchauffer et en faire une boule bien lisse. Puis, tu poses la boule sur la table et du plat de la paume, tu la fais rouler en appuyant légèrement jusqu'à ce qu'elle ait une forme de boudin. Tout en parlant, Monsieur Q pétrissait la pâte et faisait jaillir de ses doigts des dizaines de boudins de toutes les couleurs. Petit Prince Pouf essaya à son tour. Au début, ses boudins avaient l'air de carottes ou de patates. Mais il s'exerça encore et grâce au conseil de Monsieur Q, réussit en fin d'après-midi à faire un magnifique boudin, absolument boudiné, comme ne savent en fabriquer que les spécialistes de pâte à modeler. « Bien, dit Monsieur QKU, voilà un boudin tout à fait satisfaisant. À présent, fais-en un autre et dis-moi ce que tu observes. » Petit Prince Pouf obéit et observa. Il se gratta la tête, le menton, leva les yeux au ciel. « Révision de la leçon d'hier, dit Monsieur Q pour l'aider à trouver. « Ça y est, je sais !» s'écria Petit Prince Pouf. « Un boudin et un boudin font deux boudins. » Monsieur QKU le serra dans ses bras. « Tu seras un grand roi, lui dit-il. » À cet instant, le père et la mère du futur grand roi, accompagnés de Bougri le chambellan, entrèrent dans la pièce. Avant même qu'ils aient eu le temps de demander des nouvelles de la journée, Petit Prince Pouf s'écria « J'ai appris à faire des boudins en pâte à modeler. J'en ai fait deux, car un et un font deux. » Le roi et la reine quittèrent la chambre sans un mot. Ils étaient horrifiés. « Je vous avais prévenu, leur dit Bougri, ce monsieur QKU est un charlatan qui prend le prince pour un enfant ordinaire. Renvoyez-le tant qu'il est encore temps. » Le roi hésitait. Il n'avait jamais vu Petit Prince Pouf si heureux. Quant à la reine, elle dit une voix hésitante. « Chez l'empereur, mon père, nous avions un proverbe, jamais deux sans trois, et c'est pourquoi j'aimerais que nous accordions une troisième chance à notre nouveau précepteur. » Bougri était furieux, mais ne laissa rien paraître. Le roi dit « Bonne idée, ma reine, car figurez-vous que chez mon père, qui était lui aussi empereur comme chacun sait, nous avions le même proverbe. C'est ainsi que Monsieur Q fut autorisé à revenir une troisième fois. « Oh, bonjour, Monsieur Q, dit Petit Prince Pouf en voyant arriver son professeur. J'ai à peine peine dormi cette nuit. J'étais si impatient de découvrir ce qu'on apprendrait aujourd'hui. Aujourd'hui, tu vas apprendre qu'un chat est un chat. Un chat est un chat, répéta Petit Prince Pouf. D'accord, mais qu'est-ce que ça veut dire? Décris-moi un chat si tu veux bien. Un chat a des oreilles pointues, un petit nez rose, quatre pattes, une longue queue, des moustaches, des poils et... Je vais t'aider un peu, dit Monsieur Q. Que mange un chat? Des souris, répondit le prince. Quel bruit fait-il? Il fait miaou. Parfait, je crois que c'est suffisant. À présent, écoute-moi. Que dirais-tu d'un animal qui aurait des oreilles pointues, un petit nez rose, quatre pattes, une longue queue, qui mangerait des souris, mais qui ne ferait pas miaou? Je dirais que c'est un chat, répondit Pouf. Bien. Et que dirais-tu du même animal s'il ne mangeait pas de souris, mais voyons voir des vers de terre? Je dirais que c'est un chat. Un chat muet qui n'aime pas les souris. Très bien, Pouf. Maintenant, regarde. Monsieur Q dessina un chien et le montra du doigt. Si je te dis que cet animal fait miaou, que me réponds-tu? Que c'est un chien. Un chien un peu bizarre, mais un chien quand même. Et pourquoi cela? Demanda Monsieur Q. Petit Prince Pouf se gratta la tête, le menton, leva les yeux au ciel et s'écria: parce qu'un chat est un chat. Monsieur Q le prit dans ses bras, le fit voler dans les airs et embrassa son large front. Jamais, non jamais, il n'avait eu un aussi brillant élève. Comme il leur restait beaucoup de temps, ils décidèrent de faire la fête avec un grand goûter et de la musique. Lorsque le roi, la reine et Bougri entrèrent, ils trouvèrent Monsieur Q, K.U. et son élève tout rougeau et suant, les habits couverts de miettes de gâteau. « Qu'est-ce que c'est que ce chantier ?» hurla le roi. « C'est parce qu'aujourd'hui, mon maître m'a appris qu'un chat est un chat. » La reine s'évanouit et fut aussitôt transportée au salon où le roi et son chambellan la rejoignirent.
1: « Il faut à tout prix se débarrasser de cet imposteur, » dit Bougri. « Il va vous rendre votre enfant plus bête qu'il ne l'a pris. »«
0: On n'accuse pas sans preuve, » dit le roi, qui repensait au visage rayonnant de son fils. « C'est juste, » dit la reine en reprenant ses esprits. « Rien n'est pire qu'un faux procès. Il faut trouver un moyen de s'assurer que M. QKU est tout à fait incapable de mener à bien l'éducation d'un futur roi. »
1: Je crois que j'ai une idée, dit Bougri en se frottant les mains.
0: Quel est le talent le plus précieux pour un grand roi? Vous le savez aussi bien que moi, c'est savoir réagir en temps de guerre. Allez vous cacher dans le placard du couloir. Je vais organiser une fausse guerre pendant la nuit avec des explosions, du sang, des flammes. Je dirai au prince que vous êtes morts tous les deux et que c'est à lui de se débrouiller. On verra bien alors si les leçons lui ont été profitables.
1: Le roi et la reine jugèrent que le plan était bon. Petit Prince Pouf risquait de passer une mauvaise nuit, mais ils savaient l'un comme l'autre qu'un grand roi ne dort jamais sur ses deux oreilles. Lorsque le soleil fut couché, ils entrèrent dans la chambre de leur fils qui était déjà au lit.
0: « Bonne nuit, mon fils, bonne nuit, » dit le roi.
1: La reine se pencha pour déposer un baiser sur le front de son enfant. Elle se redressa, puis se pencha à nouveau et déposa un second baiser sur la tête du prince. Après quoi, le roi et la reine allèrent se cacher dans le placard du couloir.
0: Pendant ce temps, Bougri, certain que son plan allait fonctionner, avait renvoyé Monsieur Q.
2: « Le roi et la reine sont très déçus. Faites vos valises immédiatement et déguerpissez. »
1: Monsieur QKU obéit. Il n'avait pas le choix. Ce soir-là, Petit Prince Pouf ne parvint pas à s'endormir. D'habitude, il sombrait dans le sommeil en un clin d'œil, mais quelque chose le tourmentait. Les autres soirs, son père lui disait seulement « Bonne nuit, mon fils !» Puis, il disparaissait. Cette fois, il avait dit « Bonne nuit, mon fils !» Bonne nuit. Aussi sûr qu'un nez un fond deux, quelque chose ne tournait pas rond. Ce n'était pas tout. Chaque soir, depuis qu'il était né, Petit Prince Pouf recevait avant de dormir un baiser de sa mère. Un seul baiser, toujours un seul, pour l'endurcir, disait-elle, car les bisous n'ont jamais fait un grand roi. Ce soir, pourtant, elle s'était penchée à nouveau. Un baiser et un baiser, ça fait deux baisers, se répétait Petit Prince Pouf. Il y a quelque chose de bizarre. Alors que Pouf venait enfin de s'endormir, Bougri déboula dans sa chambre. « Prince, prince, réveillez-vous, c'est la guerre. Regardez par la fenêtre, les bombes, les incendies, le sang, écoutez tous ces cris. » Petit Prince Pouf s'approcha de la vitre. Il vit de la fumée, des jets de liquide rouge, il entendit des explosions et des hurlements. « Il faut prévenir mes parents, dit le prince. « Vos parents ont été tués par l'ennemi, dit Bougri. Ils sont morts. » Petit Prince Pouf ne pleura pas. Il ne s'affola pas. Il pensait « Un et un font deux, un bonne nuit et un bonne nuit font deux bonnes nuits. Un baiser et un baiser font deux baisers. Quelque chose ne tourne pas rond. Un enfant pleure quand ses parents meurent et moi, je ne pleure pas. Un enfant a peur quand c'est la guerre et moi, je suis très calme. Un chat est un chat. Un chat est un chat. Un chien n'est pas un chat. » Même s'il fait miaou et mange des souris. Un chien n'est pas un chat et... « Ceci n'est pas une guerre !» s'écria soudain le prince Pouf. « On m'a menti ! Où sont mes parents ?» Le roi et la reine, qui avaient tout entendu, sortirent du placard pour le serrer dans leurs bras. « Tu seras un grand roi !» lui dirent-ils. « Quant à vous, Bougri, vous êtes un bon à rien, un jaloux. Disparaissez et ne revenez plus jamais !» À quelques kilomètres de là, Monsieur Cucahu, sa valise à la main, marchait sur un étroit chemin de terre. Alerté par le bruit, il se retourna vers le château. Il vit les flammes, la fumée, entendit les cris, mais son cœur demeurait calme. « Petit prince Pouf est déjà un grand roi, se dit-il. Il s'en sortira très bien sans moi. » Et la joie d'avoir connu, ne serait-ce qu'une fois dans sa longue vie de professeur, un élève aussi doué, lui dura jusqu'à la fin de ses jours. Les habitants du royaume, de leur côté, racontent encore aujourd'hui que leur prince devint le plus grand roi du monde grâce aux trois leçons de Monsieur Cucahu. Un et un font deux lui avait permis de sentir que ses parents avaient peur pour lui. Un chat est un chat lui avait fait comprendre le piège tendu par l'infâme Bougri. Et les boudins en pâte à modeler, à quoi ça servait alors ? Demande parfois un enfant à qui on raconte cette histoire pour la première fois. Invariablement, on lui répond : alors ça, personne ne l'a jamais su.

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0: Bonjour à toutes, bonjour à tous, bienvenue sur Radio Grille Ouverte 88.2 en direct du festival Bar Jacques Manchamp, la salle Trintignant dans ce magnifique château. Merci, c'est la quatrième émission de cette saison des Ondes Enchantées, cette émission qui est en public. Au sommaire de l'émission, bien entendu, on reviendra sur cette soirée folle d'hier soir dans la cour du château. On a la chance d'avoir avec nous Hélène Piris et l'ensemble des goguettes en trio mais à quatre. Donc pour revenir sur ce concert, et on aura Franck Alimi qui va poser son regard averti. Et puis comme pour chaque édition, on va aussi avoir une invitée qui fait partie, qui est importante dans l'existence d'un festival. Chaque jour, on vous parle parfois bien sûr des spectateurs, mais aussi des bénévoles, mais aussi des techniciens, mais aussi des musiciens. Tous ceux qui font qu'un festival existe au-delà des artistes qui sont sur le devant de la scène. Et j'ai proposé aujourd'hui à quelqu'un dont le métier, c'est de caler, d'organiser justement les dates des artistes, c'est-à-dire de faire le lien entre les artistes et les programmateurs. Voilà, Anne-Lise Périguet nous expliquera tout ça tout à l'heure. Et puis, bien sûr, il y aura de la chanson, des invités, des artistes qui parfois sont sur scène, mais parfois sont là en spectateur ou en bénévole aussi. Je pense notamment à Gwen Soli, Monsieur G. Et tout de suite, on va recevoir Jeanne Rochette. Bonjour, Jeanne.
1: Bonjour, Fred.
0: Merci beaucoup d'être là. Je me rappelle ta prestation dans la cour du château, absolument merveilleuse.
1: Merci. Moi aussi, je m'en rappelle, c'était super. Tout le monde rigole.
0: Et tu as souvent l'occasion de revenir en spectatrice. Je sais que ta vie, tu la passes presque la moitié du temps au Québec. Alors, ça ne doit pas être si simple d'être à Barjac. Bonjour.
1: Barjac, je suis revenue là, ça faisait 4 ans. Depuis la prestation d'il y a 4 ans, je n'y étais pas revenue. Et j'avais jamais eu le temps de rester, en fait. Quand j'ai fait le concert la dernière fois, je suis repartie le lendemain. Et du coup, je n'ai pas profité du festival. Donc la petite voix et les petits yeux sont aussi à l'image du festival, où on ne dort pas beaucoup.
0: C'est ça. L'émission à 10h45 le matin, c'était un peu un piège.
1: Oui, mais c'est formidable. Je suis très contente d'être là. Mais c'est vrai que c'est intense, quoi. On voit des spectacles toute la journée. On y allait jusqu'à 3h du matin, quoi.
0: Ouais, il y a une scène ouverte hier soir un peu folle.
1: C'est ça. Ouais. Voilà.
0: Et est-ce que... Bah évidemment, c'est pas la même pression que d'arriver en spectatrice. Ça, j'en doute pas que... Oui. Que de devoir faire ce spectacle dans la cour du château. Est-ce que tu as quand même ce regard-là d'artiste qui est passé dans la cour du château ? C'est-à-dire que, par exemple, quand tu vois Hélène, tu te dis « Oh là là, mais dans quel état de stress peut-être j'étais il y a 4 ans ?» Est-ce que tu trembles un peu pour les artistes ou tu dis « Non, bien fait pour eux, moi je suis tranquille. »
1: Oh non, je ne me dis pas bien fait pour eux, je suis complètement spectatrice alors. Moi, j'ai vu des trucs incroyables, j'ai trouvé ça super, j'ai tellement rigolé hier, c'était... et puis je sais pas, c'est toujours, j'ai pas le stress du tout pour eux, mais je sais que j'ai eu une pensée pour Romain Didier à un moment donné. Je me suis dit, waouh, il joue à 23h, il est encore, je me dis, de jouer si tard et de chanter, d'assurer. Moi j'avais joué avant Émilie Loiseau, donc c'était quand même un peu moins tard, mais c'est vrai que c'est rare qu'on joue si tard en fait. Et qu'on doive garder l'énergie, et ça j'y ai pensé.
0: Mais donc je note que 10h45 c'est trop tôt pour Jeanne Rochette, mais 23h c'est un peu trop tard. Donc vous pouvez programmer Jeanne Rochette beaucoup, mais entre 17h et 20h.
1: Non, alors non Fred, je pense que vous pouvez programmer Jeanne Rochette tout le temps n'importe quelle heure, ça va me faire très plaisir. Mais je sais que s'il y a
0: plus,
1: des heures quand
0: Québec
1: même...
0: En plus entre le Québec et ici, il y a bien un moment où il sera une heure raisonnable.
1: Voilà, mais c'est un peu comme chanter ce matin, ça va être pareil.
0: Bien sûr.
1: Vous allez entendre voix fraîche de naïade du matin.
0: Je plaisante. Puisqu'on parle de ça et des programmations, il y a quelques dates
1: que
0: tu pourrais nous annoncer.
1: En fait, je suis sur plusieurs projets en même temps. Ah. Et donc, comme je travaille sur le prochain album, mais que je suis un peu quand même entre deux albums, et que je suis aussi comédienne. Alors attendez, parce que c'est reconnaissance faciale, mon truc. Donc c'est...
0: Voilà. C'est très radiophonique cette histoire de reconnaissance
1: faciale. C'est très radiophonique, hein, c'est ça. Imaginez.
0: Donc effectivement, j'ai posé une question piège à Jeanne.
1: Oh, voilà. Non, mais en fait, c'est que je suis donc sur un projet qui est un genre d'hommage à Mireille Artuche, et donc je suis invitée à la SACEM le 28 septembre. Il y a un grand hommage, comme c'est l'anniversaire de sa mort et de sa naissance, et de voilà. Et donc on a le 28 septembre, je vais chanter quelques chansons pour ça avec mes musiciens, et puis il y aura d'autres dates après au Francofolie 2027 à La Rochelle. Ah. Voilà. Et puis après, le 3 octobre, ça c'est avec mon groupe, parce qu'on a fait le Café de la Danse là au mois d'avril, avec François Puelto, Bastien Lucas, que tu vas recevoir demain, et Comuveline. Ça c'est sur mes chansons. Et on va jouer le 3 octobre, on invite Alexis HK. On va faire un genre de soirée un peu bordélique, improvisée, mais en même temps très, très, très, très, très riche. Ah, c'est au cabaret de Carpentras.
0: D'accord.
1: Voilà, donc ça, ça va être une belle soirée.
0: C'est loin.
1: Et puis, après, il y a un autre projet dans lequel je suis qui s'appelle le Presque Bal, où je suis comédienne et chanteuse. Et ça, c'est avec la compagnie Mixage, Pierre Badarou. Et ça, Pierre Badarou. Et ça, on a des dates. Je vous les donne vite fait comme ça, si ça vous intéresse. Mais après, tout sera sur mon site,

0: toujours, c'est ma vie. Je suis, voilà. Maintenant, je crois que j'assume assez bien ce petit écartement entre les deux.
1: Il y a Marion Cousineau et Jeanne Rochette.
0: Oui, exactement. Bon, moi, j'ai un petit peu un enfant dans l'histoire aussi, donc des fois, c'est, ça complique les choses, mais en même temps, c'est une merveille. Donc, je travaille beaucoup, donc je suis très, très heureuse de ça et je ne me plains pas du tout. Et j'ai fait, justement, ça me permet aussi de faire, quand j'ai fait, il y a mes 3 albums qui ont été faits à moitié au Québec et en France, le dernier en 2021, La Malhonnête. Mais 2024, on a fait un album avec l'Orchestre National de Jazz de Montréal. Donc, ça me permet, en fait, d'avoir vraiment, le fait d'avoir un pied dans les deux, ça me... C'est riche, c'est très nourrissant aussi. Moi, j'adore ce pays. Ça fait maintenant, j'ai la double nationalité, donc je peux prendre l'accent si je veux. Et pas que Geneviève Morissette.
1: Jeanne Rochette, je sais qu'il est tôt.
0: Oui.
1: Est-ce que tu nous ferais un petit cadeau pour terminer
0: plaisir.
1: Cet
0: Alors,
1: échange?
0: Je vous le dis, moi, ça m'aurait fait plaisir de chanter avec une guitare, mais je joue pas de guitare malheureusement, mais j'adorerais.
1: Et on n'a pas de piano. Et
0: puis j'ai failli réquisitionner Valentin, mais. Je ne voulais pas lui faire cet affront, il ne la connaît pas. Donc d'habitude, c'est Bastien Lucas qui m'accompagne. Et d'habitude, la dernière fois que je l'ai chanté, c'est avec Alexis HK au Café de la Danse. Parce que c'est j'ai écrit un petit duo d'amour, quoi. D'amour rêvé. Ah. Ça s'appelle l'escapade rêvée. Donc je vais faire l'homme et la femme. Ça vous va, ça?
1: C'est parti.
0: Je sais que vous êtes audacieux. Est-ce que tu peux me donner, parce que je sais qu'elle a l'oreille absolue, donc elle m'a donné la tonalité avec une grande classe.
1: Hélène Piris.
0: Donc mi bémol. C'est magnifique, bravo, on peut l'applaudir.
1: Merci. Mmh. Empiris.

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1: De tourner. Oui. Et puis, donc, comme je le disais, c'est important aussi que le public d'un festival et les auditeurs à la radio connaissent un petit peu tout ce qui fait que le spectacle vivant existe. On le sait, on le dit depuis le début de cette émission. Le spectacle vivant, on va en avoir toujours et encore plus besoin dans les mois à venir, dans les années à venir. C'est aussi une façon de résister. Hélène, tu l'expliques aussi beaucoup sur scène, bien sûr. Pour que le spectacle vivant fonctionne, il faut que les artistes et le travail des artistes rencontre celui des programmateurs et des programmatrices. Donc, je voudrais juste, voilà, en quelques mots, que tu nous expliques c'est quoi le métier. Alors, je ne sais pas, je n'ai pas trouvé de joli mot. Est-ce qu'il faut dire tourneuse, c'est pas joli, bouqueuse, c'est pas joli. Comment tu le dis, toi?
2: Alors déjà, bonjour et merci Fred pour cette invitation. Je suis ravie d'être là. En fait, tous ces termes fonctionnent. Je dirais que le terme principal, ce serait plutôt chargé de diff.
1: Chargé de diffusion, très bien.
2: Et puis voilà, booking, tourneur. Okay.
1: Et alors, en quoi ça consiste exactement? Donc, toute l'année, tu envoies des mails aux programmateurs qui ne te répondent pas?
2: C'est un peu ça.
1: C'est facile comme métier, en fait. Hein.
2: C'est passionnant. Mon travail, en fait, c'est vraiment d'accompagner et de porter des projets artistiques, d'essayer de les promouvoir au mieux auprès justement de toutes les structures accueillantes, que ce soit des festivals, que ce soit des centres culturels, enfin voilà, tous les endroits qui sont susceptibles d'accueillir le spectacle qu'on défend. Donc moi, c'est de mettre en relation, justement, comme tu disais, les artistes avec ces structures et essayer de promouvoir au mieux en leur trouvant des dates, en organisant des tournées, en essayant de faire que tout ça soit cohérent aussi.
1: C'est ça, alors. Parlons de tout ça. Alors, donc ça, on comprend bien effectivement le contact avec les programmateurs, ouais. Essayer de les convaincre que le projet qu'on défend à la place est cohérent pour la structure.
2: C'est vrai.
1: Mais il n'y a pas que ça, il y a une histoire de coordination. Effectivement, ça n'aurait pas de sens qu'un artiste joue à Valenciennes un jour et le lendemain à Perpignan. Déjà pour bien sûr pour le coût carbone, mais aussi
2: pour
1: la santé mentale et
2: c'est ça, c'est ça, il y a le confort. Moi je suis un petit peu une maman avec mes artistes, en fait, à vraiment essayer de faire pour que tout soit au mieux, que justement que le routing, donc voilà, les tournées soient cohérentes,
1: la cohérence de la date des,
2: voilà, de pas envoyer parcouru, comme tu dis, à un endroit puis le lendemain 800 km plus loin, etc. Ça a pu arriver une fois ou
1: bien
2: deux,
1: sûr.
2: Parce que bon, des fois,
1: si l'Olympia t'appelle alors que qui va quand même, quoi.
2: On a des fois des choses très très, oui, absolument. L'Olympia m'appelle tous les matins, mais
1: c'est pas la même économie.
2: C'est l'Olympia, vrai que quand je discute, moi, avec tous les métiers qui font qu'on est là aussi aujourd'hui, tous, tout le monde me dit « Oh là là, mais le booking, mais c'est horrible, c'est frustrant, c'est le pire métier du monde, etc. » Mais non, moi, il y a un challenge dans ce métier, il y a une envie de défendre des projets, puis je travaille qu'avec des artistes magnifiques.
1: Alors tu peux citer quand même les gens du alors, pardon pour le mot qui là aussi est technique et pas du tout joli, j'allais dire
2: horrible,
1: le catalogue,
2: ouais.
1: Pardon pour ce terme, au moment où j'allais le prononcer, je me suis dit « je peux pas faire ça ». Bon, la liste
2: le roster,
1: des artistes.
2: On va le faire en anglais, ça passe presque mieux.
1: L'artistologue avec lequel tu travailles.
2: Valentin est là, donc on va commencer par Valentin.
1: Valentin Vander, qui était au chapiteau, qui a fait un concert au chapiteau hier, et on en parlera un petit peu.
2: Avant-hier au chapiteau, donc avec le projet en solo. Il y a Ben Herbert Larue qui est là aussi en ce moment,
1: et Ben Herbert
2: Larue, vous avez pu voir,
1: qui a chanté hier dans notre
2: avec
1: émission
2: avec Hélène, voilà, et qui est venu chanter hier matin, exact. Gauvrache, Leila Wissou, les fils du facteur,
1: beaucoup d'artistes qui se sont produits ici, hein,
2: tout à fait.
1: Gauvrache, Leila, effectivement,
2: il y a énormément de... en fait, on est vraiment dans ce réseau. Mmh. En fait, c'est vrai qu'avec Barjac, les artistes avec lesquels je travaille, moi, sont vraiment dans une... On parle encore de cohérence, mais c'est vrai qu'il y a quelque chose qui touche beaucoup de par leur texte, de par ce qu'ils apportent aussi sur scène.

0: leur charisme aussi, parce que voilà, enfin, il y a que des artistes, je trouve, qui ont vraiment un message à passer, et c'est très agréable du coup de voilà de pouvoir travailler avec eux.
1: Et un peu des artistes femmes aussi quand même. Ah bah il y a Layla.
0: Et là, j'ai Layla.
1: Il y a Layla.
0: Oui, ça manque cruellement. J'adore Méga, mais
1: avec Liz notamment, bien sûr, et Liz en premier plan, on défend ça aussi, qu'il faut. Oui. Faut bien penser que ça reste important que sur l'ensemble des scènes, des festivals, etc., il y ait en lead, hein, c'est-à-dire en tête d'affiche, comme on peut dire, ou voilà, autant de femmes que d'hommes, c'est très important aussi.
0: Et c'est de plus en plus présent, ça. La parité est vraiment de plus en plus là, et bien souvent des programmateurs.
1: Il y a encore du travail. Les statistiques montrent qu'il reste du travail.
0: Oui. Mais c'est vrai que sur certains festivals, on me dit des fois, non, j'adore tel artiste ou celui-là, mais ce sera l'année prochaine parce que là, j'ai mon quota de garçons. Mmh. Donc maintenant, je recherche des filles. Et moi, effectivement, je n'ai que Layla. Alors, quel magnifique artiste quand même, mais, mais je n'ai que Layla.
1: Merci beaucoup, Anise, d'avoir pris ce temps ce matin pour nous expliquer.
0: Merci à toi.
1: Ce métier, parce que...
0: Merci. Et Jeanne, je tenais à te dire quand même que j'adore ta voix de naïade du matin quand même. Hein. Bravo. Hein. C'est magnifique.
1: Merci
0: Fred.
1: Merci beaucoup. Merci Anne-Lise et merci Jeanne pour d'avoir pris ce temps-là ce matin pour ouvrir l'émission. Et puis le temps du changement de plateau où on va accueillir Hélène Piriz qui s'installe, les Goguettes en trio Méa 4 qui s'installe. Et puis Franck Halimi. Bonjour Franck Halimi. Voilà, Franck Halimi qui prend son micro. Il ne savait pas que c'était à lui, mais si.
2: Bonjour.
1: Si. Bonjour Franck Halimi, merci d'être présent avec nous.
2: Mais c'est toujours un grand plaisir.
1: Voilà, donc on a beaucoup de monde à recevoir aujourd'hui, puisque dans les Goguettes en trio, ils sont quatre. Donc évidemment, ça prend plus de chaises. C'est Clémence qui fait la régie installation. Voilà. Et puis, deux micros pour quatre. J'ai vu Clémence, alors tout de suite je pense à piano, mais voilà, donc tout le monde s'installe. Franck, tu as réussi à nous faire une petite synthèse du spectacle d'hier, enfin, du double spectacle d'hier soir. On va quand même dire bonjour à tout le monde maintenant que tout le monde est installé. Bonjour Hélène Piriz avec nous.
3: Bonjour.
1: Bonjour Stan.
4: Bonjour.
1: Bonjour Clémence.
5: Bonjour.
1: Bonjour Valentin, merci pour ta guitare.
6: Bonjour.
1: Et bonjour Aurélien.
7: Bonjour.
1: Et donc Franck, tu as réussi un petit peu à nous faire une synthèse de ce qui s'est passé hier soir dans la cour du château ?
2: Alors là, tu viens de dire deux mots qui me font un peu peur, donc réussir et puis synthèse. Comment dire ? Donc en fait, on est en train d'instaurer un petit jeu assez marrant avec mon ami Mick de Toulouse, Michel Galas, avec qui on partage les chroniques ici sur cette radio. Et on s'en fait un grand plaisir et il se trouve qu'on se cite maintenant, c'est un nouveau petit jeu auquel on joue. Et donc hier, il a parlé de moi avant d'interviewer Romain Didier et Alice Savens. Et donc je me suis dit, mais qu'est-ce que je peux faire pour parler de ce concert d'hier, de ce double plateau étonnant. J'ai du mal. Et puis je me suis dit, ah bah les goguettes, ils n'arrêtent pas d'en mettre plein la gueule aux gens, donc on peut peut-être leur faire aussi une goguette. Donc ça, c'était déjà un premier truc. Et puis Hélène Piriz, alors Hélène, c'est bon quoi. Ça suffit quoi. Hein ?
3: Je suis d'accord.
2: Bon, bah voilà. Ouais. Mais le problème, c'était justement de se dire, comment on peut allier tout ça quoi ? Et donc, je me suis dit, tiens, Mick Galas, les goguettes, Hélène Piriz. Allez, je vais faire une goguette d'après Hexagone de Monsieur Renaud Séchant. Et donc, je me suis mis là-dessus. Donc, je suis rentré hier soir pour écrire. Et puis, au bout de 37 secondes, je pense que je m'étais endormi sur l'ordinateur. Et
1: encore
2: donc,
1: déjà, il y a deux jours.
2: Mais c'est tous les jours. C'est-à-dire qu'en fait, il ne faut pas que je me mette devant l'ordinateur. C'est ça mon problème. Et à 5 heures ce matin... Bing, ah, il y a un truc à faire pour ce matin, c'est pas possible, c'est l'enfer, je vais pas y arriver. Et puis on a fait ça, donc on essaye.
1: C'est une chanson courte.
2: C'est une chanson hexagone.
1: C'est une chanson courte, c'est ça.
2: Voilà. En plus, oui, c'est ça. Oui, comme il y a deux jours le lac Saint-Sébastien, c'est-à-dire c'est à chaque fois je me tape des trucs, c'est pas très court effectivement. Donc sur des guitares de Monsieur Thomas Pithiou. Voilà, sachez-le.
1: Monsieur Préjacques Douai.
2: Exactement. On se paye les artistes qu'on peut avec le budget qu'on a. Alors, là, c'est un peu de l'expérimental, hein, François, parce que je t'envoie direct de mon ordinateur le son que je viens à peine de recevoir. On y va.
1: Allez, c'est parti.
4: Chaque année à la fin juillet, on voit une meute insolite tendre vers un charmant petit nid douillet pour y pratiquer sans attendre. Ah, j'ai pas pris le temps. Un rituel pour le moins bizarre, telle une grand-messe dionysiaque. On est dans un village du Gard qui porte le dur nom de Barjac. Mais au fait, pourquoi sont-ils là, s'excitant chez les Occitans? Serait-ce pour faire la bamboula dans un... Ah, bon, on va peut-être la refaire, je suis désolé. Faut juste que je sache quand je démarre. Ah allez. Bah alors vas-y.
1: Allez, ah la bah, guitare oui.
4: Ah bah,
1: ça y est. Alors, on avait réussi à se priver de la guitare de Valentin Vander pour Jeanne Rochette. Mais ce monsieur, quand on lui donne pas, quand il rentre... Alors, Julien...
2: Mais merci pour l'accident. Hein.
1: Voilà, alors, super. Il est en train de se passer, pour la radio, il est en train de se passer où voilà, Valentin Vander est en train de s'installer à la guitare. Alors, parce que Thomas Pitiot, quand même, bon... Hein. Donc on a décidé de remplacer les guitares de Valentin Vander par celle de Thomas Pitiot par celle de Valentin Vander. Donc on est en train d'installer. On le répétera pas à Thomas Pitiot ? Si, on va le répéter à Thomas Pitiot. Très bien. Et donc on va avoir la version d'Hexagone, la goguette d'Hexagone qui parle du festival de Barjac et vraisemblablement de la soirée d'hier soir par Franck Halimi dans le bon ton cette fois-ci,
2: comment
1: sur le même ton que la guitare cette fois.
2: J'espère que ça va être de bon ton.
5: Si ça devient désobligeant, j'arrête de jouer.
2: D'accord. Ça va, oui. Fais gaffe, je t'ai chanté à cappella.
1: Merci, Valentin.
4: Chaque année à la fin juillet, on voit...

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0: Merci, merci beaucoup. C'était Franck Halimi. Franck Halimi qui a chanté l'Hexagone sur une musique et à la guitare. À la guitare, sur une musique de Renaud Séchant et sur, à la guitare. Valentin Vander, alors là, on est sur. Merci, merci encore, Valentin. Franck Halimi. Bravo et merci, Valentin.
1: Dis donc, à 5h du mat, tu carbures, toi.
0: on est là sur une vraie mise en abyme parce que Valentin Vander des goguettes en trio et à 4 a accompagné une goguette qui parle des goguettes. Alors là, je crois que j'ai un peu mal à la tête pour faire le bilan de ce qui vient de se passer. Merci encore, Franck. Merci d'être présent tous les 5. On va pouvoir en parler de cette soirée. Franck, si tu veux poser la première question.
2: Ah oui, bien sûr. Alors pourquoi?
0: Bien, bon.
2: Non, je plaisante évidemment. Hélène. L'année dernière, je t'ai croisée 1000 fois dans le festival Off d'Avignon.
3: Oui.
2: Avec tes chaussures de ski.
3: Oui.
2: Ta combi. Alors toi-même, tu le dis que tu t'es tendu un putain de piège.
3: Oui.
2: Mais là, c'est plus un piège à ce niveau-là, franchement.
3: C'est un traquenard. C'est. Ouais. C'est oui, oui.
2: Mais donc, en fait, ma question, c'est est-ce que tu as puisé ton. Comment on dit? Comment?
0: Ton inspiration.
2: Merci, oh, t'es gentil. Putain, je me lève à 5h, mais c'est à 10h que je n'y a plus personne. Ton inspiration chez les Touaregs, qui justement se couvrent énormément pour éviter, pour se protéger de la chaleur.
3: Je crois que ce n'est pas exactement la même matière quand même. Je ne suis pas sûre que la combi de ski, faudrait leur demander. On leur demandera.
0: Bon, alors ce plateau, comme ça, toute seule, tu décides d'affronter comme ça le plateau de la cour du château à Barjac.
3: Moi, j'ai rien décidé. Hein. On m'a dit, t'iras toute seule. J'ai okay. Dit, d'accord.
0: Et alors, cette angoisse dont on parlait un peu avec Jeanne Rochette tout à l'heure, son angoisse d'il y a 4 ans, tu l'as ressentie, toi? Est-ce que c'est particulier d'arriver sur la cour du château déjà? Bah, l'environnement, évidemment, c'est quand même une scène qui est magnifique, mais aussi un public réputé exigeant. C'est quelque chose qui t'a tourné dans la tête quelques semaines, quelques jours, quelques heures à l'avance ou pas du tout?
3: Je faisais un peu ma majorette depuis, je sais pas, 6 mois où Julie m'avait dit que rien à foutre, machin. Et puis hier, j'étais pas bien. Hier, toute la journée, j'étais pas bien. Non, mais en plus, moi, normalement, je vais beaucoup dans le public. J'aime bien être libre, faire un peu tout et n'importe quoi. Et là, je pouvais pas trop non plus dans la config. Ouais. Et puis, mon truc est un peu foutraque, mais c'est foutraque. C'est travailler. Hein. C'est foutraque, mais c'est quand même bosser. Mais je me suis dit, mais ils vont... j'étais pas bien. J'étais vraiment pas bien. Je me suis dit, Bernard Tapie et tout, ils vont me...
0: Poser, hein.
3: Ils étaient gentils et ouverts d'esprit. Et un peu de droite, en fait, finalement. Aussi, hein.
0: Le Darmanin de Jardin, quand même.
3: Bah, il est mignon.
0: Il est mignon.
3: Il est mignon.
0: Et puis, les goguettes en trio et AK, bienvenue dans l'émission de Fred Castel. Hein. J'espère que ça ne fait pas trop gonfler les chevilles. Mais merci bien entendu pour la référence. J'ai reçu comme ça 157 alertes après le concert en disant « Ah Fred !» Évidemment, c'est un spectacle à la fois très rodé, mais à chaque fois renouvelé, à chaque fois adapté au lieu, à chaque fois... C'était en plus un spectacle comme ça en plein été. En plein été, c'est pas forcément dans une continuité de tournée, etc. Oui. C'est facile comme ça d'arriver, de venir, de s'adapter aussi là encore aux conditions, au public, même si en l'occurrence des salles de 600 places, c'est assez fréquent. C'est assez fréquent pour vous maintenant, et on est super heureux d'ailleurs de ça dans cette troisième décennie qui commence, troisième quinquennat qui commence, troisième décennie, on verra plus tard. Est-ce que pour vous aussi, ça reste une salle un peu particulière, enfin un lieu un peu particulier, où finalement, justement, avec toutes les grandes salles que vous avez pu écumer, c'en est qu'une parmi d'autres?
4: Je pense que c'est un peu particulier, Clémence. Déjà parce que c'est en plein air, et ça, on n'a pas du tout l'habitude. C'est à 23h, on n'a pas l'habitude non plus, on est comme Jeanne un peu. Et puis ce que tu dis, c'est que ça faisait longtemps qu'on n'avait pas joué, donc il faut effectivement remettre à jour... donc non, c'était pas forcément facile, mais on s'en est sorti.
5: C'était l'inverse d'Hélène, c'était travailler mais foutraque.
0: Et bravo aussi pour le travail de création lumière, parce que alors je sais pas comment vous avez travaillé ça, adapté ça, parce que
5: Rendre hommage à Boris qui a tout.
0: Ah ouais, c'est des idées de parce que le fait d'utiliser aussi ce qui vient du haut, ce qui vient du château, ce qui vient C'est
6: On n'a pas vu, nous. Hein, oui. Donc c'est pareil que c'était chouette. Il faut rendre hommage à notre équipe technique, enfin, notre metteur en scène et créateur lumière, Yeshe Engel. Et en l'occurrence, hier, Boris Durand, qui était à la lumière et qui a fait toute l'adaptation du spectacle dans le lieu de la cour du château. Donc c'est vraiment leur taf.
0: Donc à chaque lieu, finalement, il y a une conduite générale, mais ils arrivent à s'approprier. Enfin voilà, ils s'approprient en plus le lieu. Et pour ça, c'est chouette.
5: C'est pas à chaque fois, parce que la plupart du temps on vient avec notre scénographie, ils ont leur matériel, etc. Mais là en particulier, oui, il fallait complètement adapter. Mais nous on a découvert avec quelques photos déjà ce matin que c'était vraiment très beau, mais sinon on s'en est pas trop rendu compte.
4: On n'avait pas conscience du truc, mais c'est vrai qu'en voyant quelques photos, on a vu que c'était très beau.
0: Vous n'avez pas pu aller à votre concert, je comprends.
7: Et surtout que ça a été fait entre minuit et 3h du matin.
0: Ouais, la veille, ouais. Une fois que c'est ce qu'il faut dire, hein, aux auditeurs qui nous écoutent et auditrices sur Radio Grille Ouverte, c'est que. Une fois que les concerts sont terminés dans la cour du château, donc il est à peu près minuit et demi, l'équipe technique continue son travail pour pouvoir, dans les conditions de nuit, évidemment, c'est pas à 14h en plein soleil qu'on peut se rendre compte de ce qui va se passer visuellement sur la scène. Donc c'est à minuit et demi que commence la deuxième journée de travail des techniciens pour faire l'installation lumière des spectacles qui auront lieu le lendemain au soir. Donc c'est effectivement, il faut le souligner, c'est quand même... Sacré travail. Et vous aussi, vous étiez sur scène ou vous travaillez avec vos modèles la veille. Ouais.
7: Bah, on dormait, nous.
0: Il y a des gens qui prennent les postures.
4: On est artistes, nous.
0: Bah, c'est ça. Vous arrivez, tout est installé.
5: Dans notre limousine.
2: Ouais, moi, ce qui m'a frappé, et je voudrais juste revenir pour faire le lien entre Hélène et vous, c'est la programmation. C'est-à-dire qu'en fait, cette programmation de Julie Berton, franchement, moi, chaque année et chaque soir, là, au fur et à mesure, ça m'impressionne. Parce qu'en fait, au début, on se dit que ce n'est pas évident du tout. Bon, là, on peut se dire c'est l'humour. Mais c'est facile de se dire ça. C'est loin d'être que ça. C'est-à-dire que là, il y a un fil tendu entre, effectivement, une forme de solitude sur scène, mais de solitude exubérante. Et puis vous, une espèce de fourmillement où tout est pensé. On vient de parler de la lumière, effectivement, pouvoir rebondir comme ça. Et vous aussi, votre capacité à rebondir sur l'actualité et à réécrire très rapidement les chansons de façon à ce qu'elles se collent vraiment à ce qu'on est en train de traverser. Hélène, tu es sur un autre type d'écriture où tu essayes justement d'être... en fait, c'est juste ton regard à toi, très très personnel, avec le filtre qui est le tien, sur une situation qu'on subit tous. Comment aujourd'hui tu oses à chaque fois franchir un cap? C'est quoi ce qui va être ta frontière pour toi dans ce qu'on ose faire? Et la question rebondira évidemment sur vous, sur les frontières de ce qu'on peut, ce qu'on ose et ce qu'on fait.
3: Bah en fait, je l'ai déjà la frontière, parce qu'il y a plein de trucs déjà que j'ose pas faire. J'ai plein de trucs en tête et je me dis mais là ça va trop loin et j'arrive pas et j'arrive pas à savoir si c'est de bon goût ou pas, ou si c'est bien ou pas. Donc il y a des trucs qui restent tranquillement dans mon cerveau, mais que j'aimerais bien arriver à lâcher. C'est-à-dire que ça va être de pire en pire, je pense. Mais j'ai un truc. Je sais pas si c'est le fait d'être une nana et du coup d'avoir été, il faut que tu sois comme ci, il faut que tu sois comme ni depuis que t'es petite et tout. Et du coup, en fait, il y a certaines frontières que t'arrives à enlever. Enfin, je parle, je sais pas s'il y a des filles qui se reconnaissent et alors qu'il y en a moins, je pense, pour des garçons élevés comme des garçons. Mais du coup, moi, je sens vraiment qu'il y a un truc, ça se fait pas. Et en même temps, ça me plaît. Et en même temps, j'arrive pas à me dire peut-être ça se fait pas parce que c'est nul, en fait. Et c'est dur parce que j'ose pas, parce que c'est marrant, parce que souvent on pense que quand on fait des chansons, on sort ses tripes, c'est un truc émotionnel ou un truc très personnel, mais moi en fait ces trucs là dans mon cerveau qui sont un petit peu pas très avouables, en fait ça serait vraiment mettre mes tripes sur la table, alors que ça serait pas du tout personnel dans les sujets, mais peut-être dans la façon de le voir. Donc il faudrait juste quelqu'un de très bienveillant. Il faudrait que j'appelle Hervé Pérard, puis je lui montre, et puis s'il rigole et qu'il me dit dire ok, c'est bon. Et
2: parce que là, pour l'instant, il n'y a pas du tout de regard extérieur sur ce que tu proposes.
3: Bah en fait, j'essaye de... Bah, là, en ce moment, justement, je suis en train d'écrire et j'ose pas faire écouter. J'ai vraiment peur parce que je crois que je sais pas, je pense qu'il y a plusieurs trucs, j'aime bien et j'ai pas envie qu'on me dise que c'est nul. Et en même temps, je sais pas si c'est bien ou si c'est nul. Donc je vais avoir besoin de regard extérieur.
2: J'y vais.
0: Bon, allez, voilà. Hervé Pérard va.
3: Mais voilà, je vais appeler.
0: L'appel Hervé. Est lancé à Hervé Pérard.
3: Voilà, j'appellerai Hervé qui est très gentil, qui va pas me dire que c'est de la merde. Voilà, c'est ça.
0: Et la question des limites, elle se pose aussi chez les goguettes ? Ou alors, comme il y a de l'humour, on se dit tout va passer. Aurélien ?
5: Ah non, mais tout le temps, oui. Mais l'avantage, nous, c'est qu'on est quatre. Donc déjà, il y a une relecture immédiate des camarades. Des fois, pas forcément pour des limites, mais aussi des choses pas très claires. Mais bon, il y a déjà les limites qu'on se pose, nous aussi. Mais c'est pour ça qu'il y a une variété d'artistes. Je pense que le curseur, on ne le met pas tous au même endroit. Et c'est ça qui est bien aussi. Il ne faut pas forcément que tu prennes toutes les mauvaises manies des garçons, hein, qui osent tout, mais qui ne devraient pas, des fois.
3: C'est vrai. Socialement, c'est quand même plus sympa quelqu'un qui ferme sa gueule. Oui. Hein. On est d'accord.
5: Non, c'est parce que je voulais... Non, mais et puis nous, il y a eu un petit basculement aussi il y a 5-6 ans quand on est devenu plus grand public. Alors du coup, on se pose aussi plus de questions, mais à l'inverse, en se disant, il faut qu'on se méfie de ne pas oser faire certains trucs qu'on faisait au début. C'est assez des fois des questions. Moi, sur la question du racisme, par exemple, aussi pour la chanson que j'ai faite hier, je me suis posé pas mal de questions. Parce qu'en plus, caricaturer des gens très caricaturaux, on va de plus en plus loin, quoi.
0: Clémence ?
4: J'ai l'impression, nous, on essaye d'être un peu rassembleurs dans notre humour, donc je pense que la limite, c'est aussi la morale, quoi, parce que quand on parle de politique, on peut vite dire un peu ce qu'on pense et essayer de le transmettre. Et nous, on essaye de pas trop faire ça, parce que justement, ce que disait Aurélien, on a un public large, et donc on essaye de pas être militant, c'est pas notre idée. Donc la limite, peut-être qu'elle est là, c'est toujours de rester dans un fil où on devine ce qu'on pense, évidemment, mais on essaye de ne pas être agressif ou moralisateur.
0: Et l'écriture, alors, elle se passe, d'après ce que je comprends de ce que disait Aurélien, c'est vraiment une goguette. Au départ, il y a un seul d'entre vous, ou alors il y a parfois des écritures vraiment très collectives.
4: On a notamment la deuxième chanson qui est une chanson un peu revue de presse, là on n'a rien vu venir, qu'on met à jour tout le temps, qui là est collective parce qu'on a chacun notre... Là elle est plus collective, sinon les autres c'est quand même des écritures individuelles.
0: Et le fait effectivement, tu parlais d'un déclic 5-6 ans, bah, en particulier le confinement, bah, voilà, on peut faire l'histoire, Vesoul, etc. Ça a été un déclic, tu le dis, donc peut-être dans... le choix de ce qu'on va chanter, mais est-ce que ça a été aussi un déclic sur autre chose, c'est-à-dire déjà dans votre vie à vous, j'imagine, évidemment, parce que les dates sont tombées peut-être plus rapidement et plus facilement, mais aussi est-ce que c'était une appréhension de la scène différente, est-ce que ça a changé quelque chose pour vous dans l'appréhension de l'aspect spectacle, en se disant maintenant il faut vraiment c'est ce que je veux dire, plus qu'on déconne, mais
5: je crois que ça se voit qu'on déconne toujours
0: alors oui. Mais oui, mais on sait très bien que c'est en fait bien préparé et bien réfléchi et bien. Mais voilà, est-ce que sur cet aspect-là aussi, vous vous dites, il faut qu'on soit quand même plus exigeant parce que maintenant, les gens viennent beaucoup plus nombreux, etc. Il faut laisser peut-être moins de place à l'imprévu. Il faut qu'on soit plus calé, plus cadré, plus.
7: Oui, enfin, en même temps, c'était quand même plus facile parce que finalement, les gens nous attendaient et l'accueil était tout de suite bienveillant et ça se passait tout de suite très bien. Ce qui était moins le cas avant puisque le public nous connaissait pas et donc souvent les débuts de spectacle pouvaient être un peu délicats, quoi. Alors que là, on voyait dès le début, il y a une bonne ambiance, donc ça, au contraire, ça booste et tout en étant toujours exigeant et professionnel, quoi.
5: Et puis on tournait déjà depuis 2-3 ans et on avait, en fait, bien ça a sûr. Été par étapes et donc on avait déjà un peu monté notre niveau avec un metteur en scène. Enfin, ça a été une étape encore un peu.
4: Mais c'est vrai qu'il est devenu plus. Avant, je me souviens qu'on avait une chronique, par exemple en 2017 pendant les élections présidentielles, qui était la goguette de la semaine. Alors toutes les semaines, on faisait une nouvelle goguette. Et ça, on l'a moins fait après quand on a beaucoup plus tourné, où le spectacle est devenu un peu plus figé, notamment parce qu'il y avait une mise en scène qui était là, quoi.
2: Je reviendrai vers vous sur une question, mais c'est pour Hélène, la question de bon, ton côté rentre dedans. Est-ce que tu as déjà eu des réactions agressives du public ?
0: Non. De Gérard Darmanin ?
3: Non, il n'est jamais venu. Ah. Bruno Le Maire non plus, c'est triste. Des réactions agressives du public ?
2: Ouais.
3: Pas sur moi.
2: Ouais.
3: Je crois qu'il y a des gens qui ont gueulé des fois sur mes musiciens, tout ça.
0: C'est pour ça qu'elle n'en a plus ?
3: Du coup, c'est pour ça. Ils sont partis.
0: Ils viennent plus, ils viennent plus.
3: Ils sont partis. Mais non, je crois pas. Non, non, je crois pas. Non, c'est plutôt moi, des fois, qui lui hurle dessus. J'ai hurlé sur une dame l'autre fois qui me dit qu'elle entendait rien. Elle m'a saoulée, du coup, je lui hurle. Mais là, tu m'entends ? Voilà. Non, non, mais ça va, ils sont... des fois, voilà, on peut... y a des... Mais c'est bizarre, parce qu'en fait, il y a des... comment dire ? En fait, oui, effectivement, il y a un truc de gaucho, mais il y a des trucs, c'est du bon sens. Bah, je suis pas sûre qu'on puisse rentrer dans certains débats, vraiment, en fait, même... je vais jouer à Beaucaire, et en fait... Beaucaire dans le 30, ce qui est quand même un fief. Et finalement, en fait, c'était assez drôle, parce qu'il y avait des gens qui votaient pas vraiment comme moi. Et au final, il y avait des gens. Et du coup, ça m'avait vachement perturbée. Parce que je m'étais dit, merde, mais en fait, on est d'accord sur des trucs. Donc en même temps, c'était cool, en même temps, ça faisait flipper. Enfin, bon, moi, et en fait, parce qu'en fait, dès que tu sors un peu des clivages et des carcans, en fait, des parties, en fait, tu te rends compte, il y a certains trucs, pas tout. Mais certains trucs où finalement c'est du bon sens en fait. Mais non, je me suis jamais, pour l'instant en tout cas, ça m'a pas marqué si c'était le cas. Ah si, j'ai des dames à Avignon qui sont parties. Elles sont parties après Fais-toi payer. Je les voyais, elles faisaient la gueule, mais on était contents qu'elles partent. Et elles sont parties un peu comme ça. Et après, elles ont dit à Jean-Jacques, à Julie, c'était un spectacle absolument abominable. Et elles sont parties. Bah,
2: en même temps, c'était à la Bourse du Travail, hein, elles déconnent.
3: Bah oui, c'est pour ça. Je me suis demandé pourquoi elles étaient là. Mais c'était pas directement contre moi. Mais voilà.
0: Une dernière question, si tu veux, Franck, ouais. Pour le Gouel, parce qu'il y a un train qui les attend.
2: C'est juste par. Donc c'est. Tu as un peu enchaîné en disant le maire d'Armanin, ils ne sont pas venus. Dans les gens que vous croquez, est-ce qu'il y en a, ou est-ce que vous avez eu des réactions de gens qui ont mal digéré ce que vous avez croqué ?
6: Non, pas trop. Non. L'anecdote qu'on a, c'est le directeur de campagne de Bruno Le Maire qui avait comme sonnerie de téléphone la goguette de Stan sur Elle préfère l'amour en mer, et qui était Elle préfère Bruno Le Maire, qui était une ode à une fervente électrice de Bruno Le Maire, catholique versaillaise, et donc le directeur de campagne de Le Maire l'avait comme sonnerie de téléphone. Et
7: c'est drôle.
6: C'est marrant.
7: Et il nous avait dit que Bruno Le Maire, lui, n'avait aucun humour, quand même.
6: C'était peut-être pour l'emmerder qu'il a mis comme sonnerie de téléphone.
0: Et des retours, à l'inverse, positifs, des gens qui ont dit ah, ça me fait rire ce que vous avez fait de ma chanson. C'est arrivé, ça ? Des auteurs, ouais.
7: Oui,
0: pas forcément les gens que vous croquez, mais les...
6: Parce que Olivier Faure avait dit ah, j'ai été cité dans les goguettes, ça y est, je suis connu, hein, dans un tweet.
7: Et les Charlots, un des Charlots avait dit merci Macron sur l'air de merci patron. Et puis depuis, il est mort.
0: Bien, ben voilà, je vais libérer ceux d'entre vous qui doivent prendre un train ou filer à Versailles assez vite.
7: C'est notre vie privée, ça. Hey.
0: C'était pas ma vie privée, Fred Castel. Sans
6: quand on parlait de Bruno Le Maire. La...
0: Non, merci Clémence, merci Stan, merci beaucoup, Aurélien. Merci. Valentin, on va te garder pas trop loin si tu veux bien. Merci beaucoup d'avoir pris le temps. Voilà, c'est pas toujours facile pour les artistes comme ça de le lendemain matin. Il y a des choses qui sont prévues, il faut repartir vite et de prendre ce temps-là pour venir nous faire un petit coucou à la radio. Voilà, on est très très touchés. Merci beaucoup Stan, Clémence et Aurélien. Et encore bravo et j'espère à très très vite. Hélène aussi, tu veux bien rester un tout petit peu avec nous ? Bah, est-ce que, tiens, tu nous ferais toi aussi, comme Jeanne, le petit cadeau de prendre le micro et puis de... Même sans guitare, non plus.
3: Jamais de guitare.
0: Ok,
3: moi.
0: Très bien. Bah, je sais bien. Mais...
3: Je vis avec un guitariste. Jamais de guitare, moi, sur les chansons. Oui, mais alors, je l'ai chanté hier soir pour les personnes qui étaient là, mais c'est.
0: Ouais, la radio, ils la connaissent pas.
3: Ils la connaissent pas, la radio. Et vous faites mes choristes ?
0: Ah bah oui.
3: Hein ?
0: Ah bah oui.
3: Vous vous souvenez, vous faire oui.

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0: Merci, merci.
1: Merci beaucoup. Merci vraiment, Hélène Piris.
0: Merci à vous.
1: Merci
0: à vous.
1: D'avoir été présente parmi nous. Et puis, merci aussi pour parler de ton spectacle d'hier soir et puis d'avoir fait chanter le public encore ce matin.
2: Oui.
0: Hein, alors, ça fait moins les marioles, là.
1: Hein. Hélène Piris, messieurs, dames, merci encore.
0: Merci.
1: Voilà, alors pendant que peut-être on installe un peu les choses pour que Valentin aussi puisse jouer de la guitare, chanter tout à l'heure, je vous annonce un peu le programme du jour. On est déjà au 4... Oh là là, mais ça passe vite. On est mercredi, on n'a plus que demain. C'est horrible, ça. Enfin, c'est pas horrible, mais il faut bien une fin, mais ça passe vite. En tout cas, voilà le programme. Donc, en ce moment, il y a le spectacle Marmot, mais évidemment, c'est en ce moment, donc n'y allez pas. Parce que c'est bientôt fini. Il y a aussi les Michel en ce moment au Jardin des Papotages. Le rendez-vous à 14h dans la salle du château avec le refrain des bouquins. Dans cette même salle, à 15h, il y aura Marie-Thérèse Aurin. Alors, il n'y a plus de place pour aujourd'hui, ça c'est sûr. Je crois qu'hier, on m'a dit qu'il en restait pour demain. J'espère que c'est encore le cas. Voilà, il ne faut pas louper la boule d'amour et de feu de Marie-Thérèse Aurin. Voilà, donc salle Trintignant aujourd'hui et demain à 15h. Et enfin, ce sera les derniers concerts du chapiteau. À 17h, ce sera Melba. À 18h30, l'Hémophile. Et enfin, dans la cour du château, ils seront avec nous, bien entendu, demain dans l'émission. Dans la cour du château, ce soir, c'est Louise Haussmann d'abord et Bonbon Vaudou ensuite. Lise Van Duck nous a rejoint. Bonjour, Lise Van Duck.
3: Bonjour.
1: Ouais. Est-ce que peut-être tu peux, si on fait en deux fois, peut-être on peut lancer un petit peu ou parler un petit peu de ce que tu as. Tu as baladé ton micro à nouveau hier dans les allées du festival.
3: Voilà, c'est ça. On peut écouter quelques aperçus des scènes du festival, à commencer par le chapiteau Mathilde.

0: Quasiment tous les spectacles, réellement surprise. Elle a une belle voix, une belle diction, de belles chansons, donc sympathique. Hein, Mathilde, oui. Là, qu'on a découvert, qu'on ne connaissait pas du tout, donc très agréable.
1: J'ai beaucoup apprécié son timbre de voix, puis sa personnalité, on sent quand même, voilà, il y a du potentiel.
2: Ouais, les textes sont bien tournés, trop beaux.
3: Donc ça, c'était Mathilde au chapiteau à 17h.
4: Oui, et puis il y avait Bastien, Lucas et Julie Rousseau pour un extrait de leur spectacle sur Véronique Sanson et Michel Berger.

0: Et donc voilà le spectacle de Bastien Lucas et Julie Rousseau. La suite finalement, hein, parce qu'il y a eu un premier spectacle sur cette histoire entre Michel Berger et Véronique Sanson.
1: L'amour
0: et donc,
1: impossible.
0: Voilà, c'est cet amour impossible. Et donc là, c'était la suite du spectacle qui était présenté hier au Chapiteau. Merci d'avoir proposé ton micro. On écoutera d'autres extraits après.
1: Bah oui, on peut. On a d'autres choses à écouter, oui.
0: Alors peut-être, on parle un peu avec Valentin et puis on écoute après. Qu'est-ce que tu en dis ?
1: Absolument, ouais.
0: Valentin Vander, tu es resté. Merci. Quel bel équipement. Je salue Julien qui nous aide à tout installer. Il est là-bas. Voilà. Merci Julien pour toute l'installation. Parce que dans une émission de radio, c'est ça aussi, il y a des gens qui se succèdent et Julien fait en sorte que tout le monde soit prêt dans les temps. Alors Valentin,
2: voilà, bonjour.
0: On enlève cette casquette Goguette en Triomphe A4 et on revient sur ton projet avec un disque sorti cette année.
2: Oui, tout à fait, en octobre dernier.
0: Ouais. Enfin en octobre, oui, cette saison on va dire. Et donc voilà la tournée qui va prendre de l'ampleur à partir de la rentrée.
2: Oui, qui est déjà pas mal lancé cette année grâce au travail d'Anne-Lise,
0: derrière moi.
2: Voilà. La boucle est bouclée. Mais oui, un album qui s'appelle La Consolante, qui est mon troisième album solo et que je tourne avec grand plaisir depuis. Et c'est bien parti pour continuer.
0: Et notamment, donc avant-hier au Chapiteau à Barjac, il faisait pas trop chaud ?
2: Ah là que si. Je crois que j'ai jamais eu si chaud de ma vie. Au début, les bénévoles ils me disent tu veux des serviettes et tout. Et je prends jamais de serviettes parce que j'ai l'impression que je ne suis jamais. Et ben j'ai découvert que si. J'ai regretté amèrement cette réponse.
0: Ça peut arriver. Bon. Et alors ce public au Chapiteau ?
2: Eh ben, il était chaud bouillant et j'étais porté dès mon entrée. C'était hyper agréable. Je m'attendais pas du tout. Déjà, je m'attendais pas à ce que ce soit plein. C'était plein à craquer. Et quand je suis rentré, les gens étaient déjà. Enfin, je sais pas. Je me sentais attendu. C'était très très émouvant pour moi.
0: Je vais poser des questions peut-être un peu triviales, évidemment, et qu'on doit te poser tout le temps, mais est-ce que c'est une façon différente d'appréhender la scène, d'arriver avec ton spectacle à toi, ton projet à toi, et celui des Goguettes ? Est-ce qu'il y a un des deux sur lequel il y a un peu plus de stress ? C'est-à-dire, est-ce que, par exemple, si on reprend les Goguettes, est-ce que le fait de savoir que tu vas de toute façon t'appuyer sur les autres, c'est une partie de charge qui est allégée ou à l'inverse ? Quand t'es tout seul, tu peux t'en prendre qu'à toi, tu peux te rattraper facilement, qu'est-ce qui est le plus facile et le plus dur ?
2: C'est hyper différent. Je pense pas qu'il y ait vraiment un qui soit plus dur que l'autre. C'est vrai qu'avec les Goguettes, on est quatre, donc c'est très agréable de pouvoir émotionnellement se reposer un peu les uns sur les autres. Mais il y a aussi des trucs hyper casse-gueule, puisque hier, par exemple, sur la valse de Vesoul, j'avais tout un couplet que j'avais écrit le matin. C'est un truc avec les Goguettes, on a tout le temps, tout le temps. Et donc c'est hyper stressant avant de monter sur scène. Jusqu'au moment où la chanson arrive, on est sur un truc un peu sur un grill, quoi. Alors que quand on est tout seul, enfin moi dans mon spectacle solo, finalement les chansons elles changent un petit peu, mais beaucoup plus à la marge. Et puis si je me trompe, j'ai beaucoup plus de levier pour le masquer étant tout seul que quand on est en groupe où justement il y a une partition un peu collective qui fait que quand il y en a un qui se trébuche, tout le monde tombe comme au vélo. T'as les vélos en salle là, il y en a un qui tombe et puis les 18 derrière ils tombent aussi, quoi.
0: C'est ça. Et puis une dernière question qui fait lien avec ce que nous a présenté tout à l'heure Anne-Lise dans son travail. Comment est-ce qu'on arrive à articuler vraiment les tournées ? Là, je suis vraiment dans le cœur du métier, mais comment est-ce qu'on arrive à articuler les tournées ? Parce qu'il y a des moments où c'est une semaine sur deux ou quelque chose comme ça.
2: Exactement, hein, c'est ça. On a une garde alternée. non, mais sans déconner, c'est grâce au fait que certains de mes camarades ont des enfants et donc ont des besoins de garde et de ne pas tourner une semaine sur deux, ce qui fait qu'on a une semaine sur deux, on ne joue pas avec les Goguettes, ce qui fait que j'ai une semaine sur deux de libre pour jouer mon solo. Alors c'est pas hyper pratique pour une chargée de diff d'avoir une contrainte comme ça, mais c'est au moins une contrainte assez claire.
0: Juste comme ça, Anne-Lise, tu n'as plus de micro, mais juste pour me dire en deux mots, est-ce que ça t'est déjà arrivé qu'un programmateur, juste cette question-là, qu'un programmateur te dise ah oui, j'aurais bien voulu programmer Valentin Vander, mais semaine 42, mais pas 41 ni 43?
3: Oui, bien sûr. En fait, selon les lieux, donc si c'est un festival, par exemple, où les dates sont fixes...
0: Ah oui. On ne va pas changer la date du festival de Barjac parce qu'on est en semaine 42.
3: Voilà, exactement. Donc, éventuellement, dans ces cas-là, on se donne rendez-vous la saison suivante ou l'année d'après, pour essayer de caler à nouveau quelque chose. Mais parfois, il y a d'autres choses qui arrivent en cours de route et du coup, le programmateur a vu d'autres choses et donc ça ne se fait pas forcément. Mmh. Voilà. Mais c'est vrai qu'on arrive à... on arrive quand même à essayer de gérer au mieux.
0: Puis des fois, en semaine 43, on peut trouver.
3: Oui, voilà. En fait, c'est vrai que. Alors, ce qui est. Alors, bien et pas bien à la fois, c'est que le planning des goguettes, il est très chargé, mais déjà des mois à l'avance. Ouais, ouais. C'est-à-dire que moi, quand on me demande, là, j'ai eu d'ailleurs, une personne m'a demandé, là, il y a quelques jours, si tu étais dispo à telle ou telle date.
2: Chouette.
3: Donc, un festival. Eh ben non.
2: Je suis pas dispo.
3: Et non.
2: À une époque, j'avais une doublure dans les goguettes, et ça rendait ce genre de problème beaucoup plus facile.
3: Ouais. Et voilà. Et là, donc mais c'est vrai que c'est pratique parce que j'ai le planning très très tôt à l'avance, donc du coup, on arrive à gérer ça. Et des fois, caler des dates en solo sur des dates des goguettes, puisque s'il est dans une région en particulier, et ben voilà, on profite
0: travail,
3: pour.
0: Quel travail,
3: pour
0: à Nice.
2: Non mais c'est de la virtuosité, franchement.
0: Bravo, c'est de la virtuosité.
3: Mais on travaille dans l'ombre, nous, mais pour les mettre eux en lumière. Et
0: merci pour ce.
3: Et j'adore ça.
0: Merci pour ce travail. Merci d'être revenu à Nice.
3: Merci beaucoup. Merci à vous.
0: Valentin, est-ce que tu nous ferais le cadeau d'une chanson, de ton projet à toi ?
2: Bah carrément. Et écoutez, je ne sais pas trop quoi chanter, je vais prendre la plus dure. Même si, comme Jeanne Rochette, je ne suis pas du tout du matin. Mais alors peut-être encore moins que toi. Et la soirée d'hier soir a été longue, finalement, et que je me suis rendu compte que la dernière fois, enfin les premières fois que je venais à Barjac, j'avais 25 ans, et je faisais les mêmes soirées, mais je le vivais beaucoup mieux, étonnamment. Depuis, le temps
0: aussi,
2: a passé, c'est bizarre comme problème. Je vais vous chanter une chanson, un petit voyage dans le temps, un bilan de l'année 2025 que j'ai écrit le 29 décembre 2025. Je me suis réveillé ce jour-là, je me suis dit, il faut que j'écrive une chanson qui résume 2025 en moins de deux minutes. Voilà, pour faire le bilan de cette merveilleuse année. Maintenant, on est en 2026, donc je vais rajouter quelques petits couplets 2026, parce que c'est vrai que en 2025, on se disait, c'est pas ouf 2025, mais maintenant qu'on est en 2026, finalement 2025, c'était vraiment pas mal. Donc, nous partons le 1er janvier 2025 jusqu'à aujourd'hui. On est combien aujourd'hui ?
0: On est en juillet, le 29 juillet.
2: 29 juillet, merci. Ok. 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Le Louvre se fait cambrioler, d'un coup c'est le drame national, alors qu'on a déjà oublié.

0: Bon. Merci. Merci Valentin Vander. Merci beaucoup.
1: C'était bon, pour vous mettre de bonne humeur dès le matin.
0: Je ne sais pas si ça fait sourire, mais en tout cas, merci pour ce talent et merci pour cette énergie.
1: Et voilà. Mais où trouve-t-il toute cette énergie?
0: Mais où, c'est ça. Merci beaucoup, Valentin. Et pendant peut-être que tu te décales un peu pour que s'installent nos invités de fin d'émission, on peut écouter la suite de la balado microphonie.
2: Oui, voilà, il y a une petite interview comme ça en sortie de chapiteau à écouter les impressions à l'issue du concert.
0: Alors on écoute.
3: Samedi, au festival pour la première fois. On découvre Barjac. Venu comme ça, sans réservation.

0: connais parce que j'ai fait plusieurs festivals déjà. Donc voilà. Après, c'est vrai que dans la distribution, je connaissais, à part Frédéric Bobin, dont j'ai découvert. Mais agréable surprise, hein, vraiment très agréable.
1: Je trouve que le festival est sympathique.
2: Moi, je me suis régalée parce que bon, j'adore quand on nous parle d'humanité, de plein de choses comme c'est le cas.
3: Et puis ce matin aussi, je me suis baladée dans le château de Barjac parce qu'il y a une chorale qui se met en place, dirigée par Julie Rousseau. Et déjà à 9h30, il y a une quarantaine de choristes qui chantent et qui sont très chouettes à entendre. Donc je me suis baladée là-bas.

0: Et puis on termine par les goguettes en trio, mais à quatre, avec un début de concert avec Marie-Paul Bell, une reprise de Marie-Paul Bell. Ça, c'était chouette.
1: Et en plus, 10 fois par an, on se tape un remaniement.
2: Qu'est-ce que c'est chiant ?
1: C'est vrai, railler notre prochain, c'est notre gagne-pain. On serait bien malheureux si tout allait bien.

0: Mais alors, il manque le couplet Fred Castel.
1: Je ne l'ai pas eu.
0: Bon. Bonjour Gwen Soli.
2: Bonjour.
0: Bonjour Daniel Gasquet.
3: Bonjour.
0: Voilà, pour terminer cette émission, vous nous avez fait la gentillesse de répondre à l'invitation. Merci beaucoup. Pour parler peut-être, pour dire un petit peu. Mais je vois qu'il est déjà exposé.
2: N'est-ce pas ?
0: Le disque qui vient de sortir,
2: c'est ça.
0: Tu peux en parler ?
2: Il est sorti cette saison, comme celui de Valentin.
0: Voilà.
2: On a fait une sortie aux Trois Baudets, en première partie d'Alice Evans. On était ravis. Ah. Et on est absolument ravis d'être ici.
0: Et puis, alors, double casquette, d'ailleurs, tu es déjà venu nous en parler, Gwen, parce que tu es aussi, outre le fait d'être bien sûr chanteuse, accompagnée par Monsieur G, tu es bénévole au festival, tu nous en dis un petit mot ?
2: Alors, je suis bénévole au festival, il faut que je reste concentrée, parce que donc, la double casquette n'est pas toujours facile.
0: Pardon, c'est une
2: question
0: piège.
2: Surtout qu'en plus, on se lève encore plus tôt,
0: oui.
2: Et ça, je vous jure que c'est le pire, les copains. Bref, alors oui, on est debout très tôt. Enfin, on est debout. Il y en a qui sont encore plus tôt que nous debout. Hein.
0: Donc,
2: je me plains pas.
0: En quelques mots, c'est la salle.
2: Alors
0: Trintignant.
2: Nous, on est là avec Pierre qui n'est pas là, mais et Mario. On est tous les trois à la salle Trintignant. Donc, quand c'est Frédéric Bobin qui joue, on est au niveau de l'ONU en diplomatie internationale à l'entrée là.
0: Ah, parce qu'il y a trop de monde qui veut venir voir le concert.
2: Voilà, tout le monde veut venir voir Fred. Donc on gère, voilà, on fait comme on peut entre les listes d'attente et les gens qui ont déjà réservé. Et non, mais cela dit, ça se passe toujours bien.
0: Bah oui. Et donc Gwen Soli, ce disque, et puis déjà une tournée, une trentaine de dates, je crois, à venir.
2: Et on en a déjà fait un gros paquet.
0: Oui, bien sûr.
2: Voilà. Oui, oui. Il y a beaucoup de dates qui s'annoncent sur la saison là, de septembre à mai. Oui, une trentaine de dates. Mmh. Et on est ravis.
0: Et alors, ce nouveau disque, avec de plus en plus de place pour Monsieur G, notamment l'écriture.
2: Vas-y. Voilà.
3: Je me suis mis à écrire au fil des années. Et puis, effectivement, ça prend beaucoup de place. Là, je crois que dans ce disque-là, il y a un seul morceau qui est une reprise. Voilà. Enzo, Enzo.
2: Il a tout écrit, tout composé le reste. J'avais trop de choses à faire pendant ce temps-là.
3: Voilà.
2: Mais c'est vrai.
0: Ok. Et un mot aussi. Alors là, tu vas me dire, c'est une triple casquette, mais c'est une saison.
2: Je sais ce que tu vas dire.
0: C'est aussi une saison importante, mais voilà, je veux pas t'interroger là-dessus, mais un petit clin d'œil quand même, parce que cette saison va marquer aussi quelque chose d'important dans toute cette carrière avec la fin du groupe. Et

0: Évasion.
1: Oui, mais c'est pas triste, hein. Oui, c'est la fin de la carrière d'Évasion, mais on espère le faire d'abord dignement et ensuite avec le sourire. Oui. Avec donc on lance la tournée d'adieu de octobre à mai et on va finir en beauté en mai au Train Théâtre avec une double soirée et avec plein d'invités sur scène et ça va être beau. Il faut se dire ça. Et il faut savoir tourner les pages de sa vie.
0: Bien sûr. Et alors je vais poser la même question que j'ai posée à Valentin. Il n'y a pas de raison entre le fait de jouer comme ça dans un spectacle collectif. Et puis, un spectacle à ton nom, même si vous êtes deux sur scène. Tu n'es pas toute seule, mais...
1: Et je suis comme lui, hein. C'est hyper différent.
0: Ouais.
1: C'est hyper différent parce qu'on n'a pas les mêmes responsabilités à 5. Nous, on est 5. Donc, double épaule par 5 et à 2. Surtout qu'en plus, quand même, à 2, c'est quand même moi qui gère le plus souvent la voix, même si de temps en temps, il intervient. Hein. Et c'est très, très différent. Et moi, je trouve ça très complémentaire. Donc,
0: tu veux dire, dans Gwen Soli et Monsieur G, la chanteuse à voix, c'est pas Monsieur G.
1: Ouais, c'est ça. C'est un scoop, là.
2: À mon grand désespoir.
0: Très bien. Et puis, alors, je sais, alors, certaines personnes des Goguettes ont dû partir pour prendre le train, mais c'est la chanson que vous allez nous interpréter, c'est aussi un clin d'œil au fait qu'aujourd'hui...
1: C'est à la fois un clin d'œil à Hélène et à la fois un clin d'œil aux Goguettes.
2: Même un trait d'union, on pourrait dire.
1: Ouais, un trait d'union. Oh, c'est joli. Tu devrais écrire des chansons.
0: Alors voilà, on finit l'installation. Alors pendant ce temps, peut-être, Gwen, une dernière question, le temps de finir l'installation. Le fait de continuer comme ça à sortir des CD, c'est une question que je n'ai pas posée encore cette saison aux artistes, mais bien sûr, elle se pose. L'objet CD...
1: Ouais. On se la pose à chaque fois,
0: on en voit de moins en moins. Est-ce que ça reste important? Et pourquoi est-ce que c'est important? Parce que ça permet de graver à un moment le travail avant de le présenter au public. Est-ce que c'est important parce que ça permet quand même d'avoir une accroche en fin de concert où les gens viennent autour de la table, qu'ils achètent ou pas le CD, c'est un moment quand même d'échange.
1: Oui, enfin, l'échange, on l'a quand même, parce que nous, c'est aussi pour ça qu'on fait ce métier-là, c'est parce qu'on adore l'échange, le moment convivial après les concerts. Et moi, je pense qu'il y a l'espèce de sacralisation autour de l'objet. C'est pour ça qu'on continue à en faire, en fait, parce que sinon, ça ne servira à rien. On trouve tout sur le net. Mais en fait, l'objet, c'est... Ouais, voilà, il y a une espèce d'affect qui se met sur cet objet-là, et c'est pour ça qu'on les fabrique.
2: Oui, puis dans le milieu de la chanson, l'acte de création reste lié à l'album.
0: Merci beaucoup. Alors, on va finir en chanson, mais avant, je voudrais remercier l'ensemble des personnes qui ont été autour de cette table aujourd'hui. Merci beaucoup à Jeanne Rochette d'avoir ouvert l'émission. Merci aussi pour ta chanson. Merci, Annelise Périguet. C'est important de découvrir tous les aspects qui font le monde de la chanson. Merci, bien sûr, Hélène Piri, c'est les Goguettes en trio, Mia 4, Aurélien, Stan, Clémence et Valentin, d'avoir répondu présent comme ça le lendemain et d'être venu. Merci à Franck Alimi pour son talentueux retour sur le spectacle en 12 couplets et 4 refrains, si je compte bien. Merci Lise Van Dug d'avoir rapporté des morceaux de témoignages comme ça de ce festival. Et puis à la technique, c'était François Cazemajor. C'est un gros travail, ouais. Vous pouvez le remercier. Et on a été assisté aujourd'hui pour l'accueil et la mise en place des artistes. Hein, vous voyez, ça bouge beaucoup toujours. Il faut des gens qui installent ça. Merci beaucoup à Julien Pétel. C'était donc Les Ondes Enchantées sur Radio Gris Ouverte. Et on va donc terminer tout de suite en chanson Gwen Soli et Messieurs G. Merci beaucoup.
1: Et avec vous à la fin.
0: Et avec le public.
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0: 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Il est 13h.
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1: Chlorine Free de Lifeline, enfin Lifeline de Chlorine Free plutôt, pardon, vous êtes sur Radio Grille Ouverte 88.2, il est 13h48 très exactement, et c'est l'heure pour vous de retrouver les bandes annonces cinéma.
2: 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Cinéma!
1: Et oui, cette semaine, on vous invite pour deux films à l'affiche au Cinéplanète pour aller vous rafraîchir au frais dans les salles de cinéma. Le premier film qu'on vous propose, c'est Spider-Man Brandy, le dernier film de Daniel Crenton avec Tom Holland, Zendaya. Ça se passe, 4 ans se sont écoulés depuis Peter, désormais adulte, vit seul. S'est volontairement effacé de la vie et des souvenirs de ses proches. Luttant contre le crime dans un New York qui ne le reconnaît plus, il se consacre entièrement à la protection de la ville, un Spider-Man à plein temps. Mais à mesure que les responsabilités s'intensifient, la pression provoque une transformation physique surprenante qui menace son existence, tandis qu'une nouvelle vague de crimes donne naissance à l'une des menaces, les plus redoutables qu'il ait jamais affrontées. Si vous souhaitez une place, ou 2 places même, pour ce film, n'hésitez pas à nous contacter au 04 66 52 24 64 et je vous propose tout de suite d'écouter la bande-annonce.
3: Salut, je m'appelle Peter Parker. Je vais te raconter quelque chose qui va te paraître complètement dingue. Pourtant, c'est la vérité.
4: C'est toi, Spider-Man ?
3: Faut surtout t'en parler à personne, il faut que ça reste secret.
4: Ok.
3: Je te remercie.
5: Tout le monde va bien ?
6: Oui, Spider-Man !
3: On se connaissait, toi et moi. On était ensemble. Mais une catastrophe allait se produire.
4: Mais...
3: Et la seule façon de l'empêcher était de faire en sorte que tout le monde m'oublie.
4: Vous allez complètement m'oublier.
7: Quoi ? De quoi tu parles ?
3: J'irai te voir et on fera connaissance. Et je t'expliquerai ce qui s'est passé.
7: T'as intérêt ? Je t'aime.
3: Moi aussi, je
7: veux que tu me le dises quand tu me reverras.
3: Je m'appelle Peter Parker et je voudrais un café.
7: Vous vouliez autre chose ?
3: Peut-être que je ne te lirai jamais cette lettre.
7: Non.
3: Peut-être que je l'ai juste écrite pour moi. Et peut-être que c'est ma responsabilité de porter seul ce secret. Parce que je ne suis pas seulement Peter Parker. Je suis Spider-Man.
8: On est confronté à une menace qui nous dépasse.
9: On est obligé de jouer à ça, Scorpion.
10: Quoi ? Tu crois que je suis le Scorpion ?
3: Docteur Banner ?
11: Pas Banner. Seulement Hulk.
3: Pardon, mais t'es en danger !
7: Quoi ?
3: J'ai promis que je te protégerai, ok ? Je t'en supplie, fais-moi confiance. Viens.
7: D'accord.
8: Vous êtes le seul à pouvoir sentir cette chose.
3: Hé, les gars, pas tous en même temps, s'il vous plaît.
8: Et je compte sur vous pour l'arrêter.

0: Le Spidey Tracker indique que Spider-Man est tout près d'ici.
1: Ah ouais? C'est carrément dingue.
2: Et voilà, c'était la bande-annonce du Spider-Man Brand New Day. Si vous souhaitez obtenir deux places ou une place, n'hésitez pas à nous contacter au 04 66 52 24 64. Le deuxième film pour lequel on vous invite cette semaine, c'est Le Dernier Viking, réalisé par Anders Thomas Jensen avec Mads Mikkelsen, Nicolaj Laikalas et Lars Brinkmann. Je vous raconte le synopsis. Après 15 ans derrière les barreaux, un braqueur de banque sort de prison et veut récupérer le butin qu'il avait confié à son frère avant son arrestation. Mais ce dernier, convaincu d'être la réincarnation de John Lennon, l'entraîne dans un voyage aussi inattendu qu'improbable. Voilà, si vous souhaitez une place également, ou même deux places toujours pour ce film, n'hésitez pas à nous contacter. Toujours au 04 66 52 24 64 et je vous propose tout de suite d'écouter la bande-annonce.
3: Je suis John. John Lennon.
4: Tu lui ressembles pas.
3: Il faut que t'acceptes que je suis John, sinon...
4: C'est même pas les bonnes lunettes.
5: Trouble dissociatif de l'identité. Et en ce moment, il est bloqué dans l'alter ego du musicien John Lennon.
4: Je suis sûr que Manfred sait qui il est. Il a toujours été différent. C'est de la comédie, là. Il y a un sac. Prends-le. Enterre-le. Dans les bois.
3: J'aime pas cet endroit, Hunker.
4: Où tu as caché le sac? J'ai besoin de ce sac, Manfred.
6: Le sac! Tu me parles tout le temps de sac!
3: Pourquoi t'es marié avec lui alors qu'il est super moche?
4: Attendez, il a été diagnostiqué. Depuis son enfance, Manfred s'est toujours senti persécuté.
7: Vous auriez pu nous avertir. Et Hunker, qu'est-ce qu'il cherche dans les bois?
3: Vous posez tous la même question, j'en sais rien.
7: Qu'est-ce que tu cherches?
4: Des vers.
7: Avec un détecteur de métaux? En fait, personne n'est normal dans cette maison.
3: Je veux l'argent, Hunker.
4: Aide-moi, s'il te plaît.
6: Lâche-moi ou je m'immole!
3: C'est pas toujours agréable de vivre avec moi.
4: Personne n'est gentil tout le temps.
8: Il y a encore un patient à Amager qui croit être Ringo Starr.
4: Il nous manque plus que Paul et George pour reformer le groupe.
2: Et voilà, c'était la bande-annonce du Dernier Viking sorti hier, non aujourd'hui. Donc, si vous souhaitez deux places ou une place toujours, n'hésitez pas à nous contacter au 04 66 52 24 64. Je vous rappelle les films Le Dernier Viking et Spider-Man Brand New Day. Voilà, c'était les places de cinéma qu'on vous offre cette semaine. Et on repart tout de suite sur les croisières musicales. C'est un morceau de Anna Williams and the Affirmation. C'est 7 AM to Seville. On vous souhaite une bonne écoute et une bonne après-midi à toutes et à tous.

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2: Bonjour, amis auditeurs de Radio Grille Ouverte. Avec la clé des chants d'aujourd'hui, je vous propose d'entrer dans le répertoire d'un chanteur que vous connaissez, au moins dont vous connaissez le nom et même peut-être par cœur plusieurs chansons. Il est né en 1943. Son nom de famille, c'est Serge Chauvier. Et c'est sous cette identité qu'il a commencé, dès son plus jeune âge, à fréquenter les coulisses du théâtre où se produisait son père, qui était lui aussi chanteur. C'est comme ça qu'il s'est approché, dès son plus jeune âge, de Brassens, de Gilbert Bécaud, d'Édith Piaf, de Maurice Chevalier. Mais le papa n'a pas de succès. Et il abandonne le métier. Alors, le jeune Serge quitte sa famille et se met à vivre de petits boulots en attendant sa chance. Et un jour, en 1964, il ouvre, dit-il, un dictionnaire au hasard et tombe sur le mot « lama ». Le mot lui plaît et il décide de devenir Serge Lama. Et c'est sous ce nom d'artiste qu'il est engagé au Cabaret de l'Écluse à Paris en 1964. On va écouter tout de suite une première chanson qui exprime cette

0: Quand il écrit cette chanson, Serge Lama est déjà un chanteur célèbre. Il a fait en effet un début de carrière fulgurant de 1964 à 1965, en concert avec Barbara, avec Brassens, en tournée avec Marcel Amont. Et puis, c'est le drame. En 1965, il est victime d'un accident de voiture. Le conducteur, qui est le frère d'Enrico Macias, décède sur le coup et la fiancée de Serge Lama est mortellement blessée. Lui va rester couché pendant un an et subira une dizaine d'opérations. Heureusement, le monde de la chanson va le soutenir fraternellement et il peut revenir au cabaret de l'Écluse en 1966. Il chante alors « Sans toi » pour sa fiancée disparue, Olivia Benelli, qui était la pianiste de l'Écluse. On écoute « Sans toi ».
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et les succès s'enchaînent. Les albums se succèdent, et puis il y a Bobino, l'Olympia, les émissions télévisées, les victoires de la musique, les tournées internationales. De cette brillante carrière et du répertoire populaire de Serge Lama, je voudrais retenir pour cette clé des chants une partie originale, moins connue du grand public. Ce sont ses duos avec des chanteuses qu'il a édité dans un album spécial intitulé « Pluri-Elle ». Elle écrit E-2-L-E-S. Et elles, ce sont de belles voix avec lesquelles il marie la sienne. Le mélange est souvent captivant. Il donne à la chanson une dimension émouvante, un peu mystérieuse. Écoutons par exemple le titre que beaucoup d'entre vous connaissent, « Je suis malade », qui date de 1973 et qui a obtenu à cette époque un disque d'or. Tout le monde connaît l'interprétation avec Serge Lama seul, mais voici son duo avec Dalida. Ça devient un chant mêlé, un dialogue troublant. On l'écoute.

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0: Maintenant, on va écouter Annie Girardot avec Serge Lama. L'effet d'écho, vous allez l'entendre, est assez saisissant dans le titre « Je voudrais tant que tu sois là ». C'est mi-chanté, mi-murmuré. On écoute le duo.
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0: Dans la fameuse chanson « Des ballons rouges » dont on va parler maintenant, écrite par son ami Yves Guilbert en 1967, Serge Lama décrit l'histoire d'une enfance triste dans un quartier défavorisé et au milieu d'une famille peu attentionnée. Il en fait un récit partagé avec Lara Fabian, à qui vous allez voir, il cède la conclusion. On va écouter ce duo et puis je vous proposerai d'entendre la même chanson « Les ballons rouges » de Serge Lama, mais en solo cette fois, pour comparaison. Alors, d'abord, « Les ballons rouges » avec Lara Fabian.

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Voilà, je ne sais pas vous, mais moi, cette fois, je préfère la version solo qui me paraît plus intime, plus lyrique, moins superficielle, je trouve, artificielle, que dans le duo avec Lara Fabian. Autre titre connu, « D'aventures en aventures », écrit en collaboration avec Yves Gilbert en 1968. Cette chanson, dont le thème est simple, avec des paroles et un rythme répétitif, gagne, à mon sens, à être interprétée à double voix cette fois. Croisée avec celle de Serge Lama, la voix d'Enzo Enzo ajoute de la matière, en somme, une certaine sensualité. Le duo a été enregistré en 2003, quand la chanteuse d'origine russe avait déjà 45 ans et une belle carrière d'auteur, compositrice, interprète. On écoute « D'aventure en aventure ».

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2: Sur Radio Grille Ouverte, vous écoutez La Clé des Chants, aujourd'hui consacrée au duo de Serge Lama avec des chanteuses qu'il aime bien. Parmi elles, Marie-Paule Belle. Marie-Paule Belle est une artiste contemporaine de Serge Lama. Elle a exactement le même âge qu'elle. Elle est une pianiste virtuose et c'est vers elle qu'il se tourne naturellement pour interpréter avec lui la petite cantate écrite en hommage à sa fiancée, elle aussi pianiste et disparue. Ça donne une œuvre, vous allez l'entendre, fragile, où les deux voix se répondent avec tendresse.
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0: C'est une espèce de duo que je vous propose maintenant. Un hommage du jeune chanteur Serge Lama à la grande dame de la chanson qu'il admire passionnément, Barbara. Barbara, il l'a rencontrée dès ce début à l'Écluse. Elle fait corps, vous savez, avec son piano, elle fait cœur avec les modulations de sa voix. Et Serge Lama réussit à faire vivre l'art et la poésie de la Dame en noir. Il est l'auteur des paroles et de la musique de cette chanson qui date de 1967 et qui a pour titre « L'orgue de Barbara ».
1: 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Des arpèges d'écume blanche s'éternisent en long rouleau et les vagues roulent des mots lorsque le doux roulis s'avance des cadences de Barbara. Sont-ce des yeux, sont-ce des ailes, sont-ce des mains ou des oiseaux, signocole noir mais sans dentelle, signocole noir mais sans manteau. Des fleurs en ribambelle qui tournent autour de ses mots. Lorsqu'elle va, qu'elle chancelle, celle qui est au piano. Lorsque l'orgue de Barbarie, sous les ongles de Barbara, nous parle d'amour et d'oubli, de fraises rouges et de lilas. Des arpèges en avalanche agonisent en longs sanglots et le cœur devient un tombeau lorsque s'alourdissent les danses, les cadences de Barbara. 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

Voilà, on a l'impression d'entendre à la fois Serge Lama et Barbara. Dans cet album qu'il a consacré à une douzaine de duos enregistrés, figure aussi une mystérieuse chanson intitulée « Le 15 juillet à 5 heures ». Mystérieuse parce que, pour ainsi dire, extraite de la réalité, comme un moment à la fois banal et exceptionnel. L'auditeur est invité, pour ainsi dire, à l'improviste. Il s'immisce, en somme, dans la vie intime d'un couple. Dans le rôle féminin, on a ici Léna K., auteure, compositrice, interprète, artiste engagée dans beaucoup d'actions humanitaires. L'enregistrement du duo date de 2003. Je vous laisse pénétrer dans le secret de cette scène du 15 juillet à 5 heures.

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En 1969, la France a présenté Une île de Serge Lama pour le concours de l'Eurovision. La chanson n'a pas gagné, mais cette chanson aura tout de même un gros succès populaire. Nous allons l'écouter d'abord interprétée par Lama seul, puis en duo avec Anggun, une chanteuse d'origine indonésienne issue de famille noble. Son prénom Anggun signifie « rêve gracieux ». Et il semble en accord avec les effets très recherchés de sa voix. Les deux versions, vous allez voir, sont très différentes. Mais d'abord, Serge Lama seul.

Merci à François qui a mis sur les ondes de Radio Grille Ouverte cette émission de Josy Mazé consacrée au duo de Serge Lama. Merci à vous qui l'avez écouté et à bientôt pour une prochaine Clé des Champs.

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0: Voilà, celle-là est...
1: Cinéma! Cinéma! Oui, je sens que je suis le cinéma!
2: Et oui, cette semaine, on vous invite pour deux films à l'affiche au Cinéplanète pour aller vous rafraîchir au frais dans les salles de cinéma. Le premier film qu'on vous propose, c'est Spider-Man Brandy, le dernier film de Daniel Cranton avec Tom Holland, Zendaya. Ça se passe, 4 ans se sont écoulés depuis Peter, désormais adulte, vit seul. S'est volontairement effacé de la vie et des souvenirs de ses proches. Luttant contre le crime dans un New York qui ne le reconnaît plus, il se consacre entièrement à la protection de la ville, un Spider-Man à plein temps. Mais à mesure que les responsabilités s'intensifient, la pression provoque une transformation physique surprenante qui menace son existence, tandis qu'une nouvelle vague de crimes donne naissance à l'une des menaces les plus redoutables qu'il ait jamais affrontées. Si vous souhaitez une place, ou 2 places même, pour ce film, n'hésitez pas à nous contacter au 04 66 52 24 64 et je vous propose tout de suite d'écouter la bande-annonce.
3: Salut, je m'appelle Peter Parker. Je vais te raconter quelque chose qui va te paraître complètement dingue. Pourtant, c'est la vérité.
4: C'est toi, Spider-Man ?
3: Faut surtout que t'en parles à personne, il faut que ça reste secret.
4: Ok.
3: Je te remercie.
5: Tout le monde va bien ?
6: Oui, Spider-Man !
3: On se connaissait, toi et moi. On était ensemble. Mais une catastrophe allait se produire. Mais... Et la seule façon de l'empêcher était de faire en sorte que tout le monde m'oublie. Vous allez complètement m'oublier.
4: Quoi ?
7: De quoi tu parles ?
3: J'irai te voir et on fera connaissance. Et je t'expliquerai ce qui s'est passé.
7: T'as intérêt ? Je t'aime.
3: Moi aussi,
7: je veux que tu me le dises quand tu me reverras.
3: Je m'appelle Peter Parker et je voudrais un café.
7: Vous vouliez autre chose ?
3: Peut-être que je ne te lirai jamais cette lettre.
7: Non.
3: Peut-être que je l'ai juste écrite pour moi. Et peut-être que c'est ma responsabilité de porter seul ce secret. Parce que je ne suis pas seulement Peter Parker. Je suis Spider-Man.
8: On est confronté à une menace qui nous dépasse.
9: On est obligé de jouer à ça, Scorpion.
10: Quoi ? Tu crois que je suis le Scorpion ?
3: Banner ?
11: Pas Banner. Seulement Hulk.
3: Pardon, mais t'es en danger !
7: Quoi ?
3: J'ai promis que je te protégerai, ok ? Je t'en supplie, fais-moi confiance, viens.
7: D'accord.
8: Vous êtes le seul à pouvoir sentir cette chose.
3: Hé, les gars, pas tous en même temps, s'il vous plaît.
8: Et je compte sur vous pour l'arrêter.

0: Le Spidey Tracker indique que Spider-Man est tout près d'ici.
1: Ah ouais? C'est carrément dingue.
2: Et voilà, c'était la bande-annonce du Spider-Man Brand New Day. Si vous souhaitez obtenir deux places ou une place, n'hésitez pas à nous contacter au 04 66 52 24 64. Le deuxième film pour lequel on vous invite cette semaine, c'est Le Dernier Viking, réalisé par Anders Thomas Jensen avec Mads Mikkelsen, Nicolaj Laikalas et Lars Brinkmann. Je vous raconte le synopsis. Après 15 ans derrière les barreaux, un braqueur de banque sort de prison et veut récupérer le butin qu'il avait confié à son frère avant son arrestation. Mais ce dernier, convaincu d'être la réincarnation de John Lennon, l'entraîne dans un voyage aussi inattendu qu'improbable. Voilà, si vous souhaitez une place également, ou même deux places toujours pour ce film, n'hésitez pas à nous contacter. Toujours au 04 66 52 24 64 et je vous propose tout de suite d'écouter la bande-annonce.
3: Je suis John. John Lennon.
4: Tu lui ressembles pas.
3: Il faut que t'acceptes que je suis John, sinon...
4: C'est même pas les bonnes lunettes.
5: Trouble dissociatif de l'identité. Et en ce moment, il est bloqué dans l'alter ego du musicien John Lennon.
4: Je suis sûr que Manfred sait qui il est. Il a toujours été différent. C'est de la comédie, là. Il y a un sac. Prends-le. Enterre-le. Dans les bois.
3: J'aime pas cet endroit, Hunker.
4: Où tu as caché le sac? J'ai besoin de ce sac, Manfred.
6: Le sac. Tu me parles tout le temps de sac.
3: Pourquoi t'es marié avec lui alors qu'il est super moche?
4: Attendez, il a été diagnostiqué. Depuis son enfance, Manfred s'est toujours senti persécuté.
7: Vous auriez pu nous avertir. Et Hunker, qu'est-ce qu'il cherche dans les bois?
3: Vous posez tous la même question, j'en sais rien.
7: Qu'est-ce que tu cherches?
4: Des vers.
7: Avec un détecteur de métaux? En fait, personne n'est normal dans cette maison.
3: Tu veux l'argent, Hunker?
4: Aide-moi, s'il te plaît.
6: Lâche-moi ou je m'immole!
3: C'est pas toujours agréable de vivre avec moi.
4: Personne n'est gentil tout le temps.
8: Il y a encore un patient à Amager qui croit être Ringo Starr.
4: Il nous manque plus que Paul et George pour reformer le groupe.
2: Et voilà, c'était la bande-annonce du Dernier Viking sorti hier. Non, aujourd'hui. Donc, si vous souhaitez deux places ou une place toujours, n'hésitez pas à nous contacter au 04 66 52 24 64. Je vous rappelle les films Le Dernier Viking et Spider-Man Brand New Day. Voilà, c'était les places de cinéma qu'on vous offre cette semaine. Et on repart tout de suite sur les croisières musicales. On vous souhaite une bonne écoute à toutes et à tous.

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1: Bonjour à toutes et à tous, vous êtes à l'écoute de RGO 88.2 et voici notre agenda. Aujourd'hui, mercredi 29 juillet. Ce soir, dans le cadre du festival Les Chalapes Belles, la compagnie Balagal présente un bal en deux parties sur le pré-communal de Sénéchas. Vous retrouverez en première partie le duo de Marion Evin et Bruno Letron. Les deux musiciens vous embarquent pour un bal festif, tantôt endiablé, tantôt empreint de sensibilité. Les airs traditionnels se mêlent aux mélodies de Bruno Letron, compositeur prolifique et acteur majeur de la scène trad depuis les années 90. Place à la danse donc, et en seconde partie, le bal sera ambiancé par le duo Didier Laloy et Bruno Letron, un duo franco-belge autour de l'accordéon diatonique et des musiques européennes. Début du bal à 21h, tarif entre 8 et 12 euros, c'est gratuit pour les moins de 12 ans. Buvette et restauration prévues sur place. Dans le cadre du festival Les Chalapes Belles, la compagnie Balagal présente un bal en deux parties. C'est aujourd'hui, ce soir, 21h, sur le pré communal de Sénéchas. À partir de demain, jeudi 30 juillet, jusqu'au jeudi 6 août, Madeleine Roland a le plaisir de présenter sa nouvelle expo de peinture à la salle voûtée rue Pellicot à Anduze. À travers ses œuvres, elle invite le public à découvrir un univers sensible et personnel où les couleurs, les émotions et l'imaginaire occupent une place essentielle. Madeleine Roland a le plaisir de présenter sa nouvelle expo de peinture à partir de jeudi 30 juillet jusqu'au jeudi 6 août à la salle voûtée rue Pellicot à Anduze. Ce week-end, samedi 1er août, ce samedi, les agités du local présentent un concert de UCX à l'Arbousier de Bellevezet. Les agités du local y font ce qu'ils peuvent pour ne pas leur dire leur bilan carbone, mais que voulez-vous, entre des Australiennes qui envoient du bois et une soirée à la maison avec la clim, il n'y a pas photo. UCX est un duo australien connu pour son style musical éclectique mêlant blues, folk, rock et musique roots, avec un accent particulier sur l'authenticité et des performances live puissantes. La voix envoûtante de Lisa Gens et le jeu de guitare incroyable de Jules Parkers sont au cœur de leur son électrisant, se combinant pour offrir une expérience musicale dynamique et somme toute inoubliable. L'entrée est libre, buvette et restauration prévues sur place. Les agités du local invitent en concert les Australiennes de UCX, c'est ce samedi 21h à l'Arbousier de Bellevezet. Mardi prochain, mardi 4 août, dans le cadre des Mardis des Fumades, la Maison de l'Eau présente un concert de Marianne Ayaomak et du Mao Sextet dans le théâtre de verdure d'Allègre Les Fumades. Dans ses mots et dans son énergie contagieuse, Marianne Ayaomak et le Mao Sextet proposent une formation complice et puissante où chaque musicien apporte sa couleur, sa sensibilité et sa lumière. Début du concert à partir de 21h, tarif entre 6 et 8 euros et c'est gratuit pour les moins de 16 ans. Dans le cadre des Mardis des Fumades, la Maison de l'Eau présente un concert de Marianne Ayaomak et du Mao Sextet. C'est mardi prochain, le 4 août, 21h dans le théâtre de verdure d'Allègre Les Fumades. Et autre événement la semaine prochaine, toujours du mardi 4 au jeudi 6, Amnesty International vous propose sa foire aux livres d'occasion à Anduze. Venez chiner et découvrir des perles de littérature, mais pas que, à l'occasion de cet événement, dont les bénéfices seront directement reversés à Amnesty International. La foire aux livres d'occasion d'Amnesty s'installe de mardi 4 août à jeudi 6 août à partir de 9h du matin à Anduze. Voilà, l'agenda c'est fini, 17h passées de quelques minutes tout de suite au cœur de l'été. On vous souhaite une bonne écoute et une bonne fin de journée.

Vous écoutez Radio Grille Ouverte et vous avez bien raison. Au cœur de l'été, c'est cette émission qui vous parle de tous les spectacles, manifestations et festivals qui se déroulent dans notre région entre juillet et août. Et aujourd'hui, j'ai le très grand plaisir d'accueillir deux chanteuses comédiennes pour un spectacle qui se déroule

0: dans ce même cadre, je suppose.
1: Absolument. Voilà. Bonjour.
0: Mais pour l'heure, nous sommes au mois de juillet. Et ce vendredi 31 juillet à 21h, vous serez à la ferme de la Bégude, mais pas toute seule, puisqu'il s'agit d'un collectif, le collectif d'artistes Ensemble Tout Contre. C'est tout un programme, ça.
1: Tout à fait.
0: Roskel, vous dirigez la compagnie Le Cœur Allant Vers. Et là, vous vous retrouvez au sein de ce collectif. Comment? Pourquoi?
1: Ah là, c'est une longue histoire.
0: Racontez-nous, on a un peu de temps. François, qui assure la réalisation de cette émission, a également le temps.
1: Comment, pourquoi? Alors, pour essayer de résumer, en fait, il y a quelques années, avant le Covid, c'était Mathieu est venu, Mathieu Barbance, donc qui est l'initiateur de ce projet, donc qui est aussi auteur, compositeur, interprète, musicien, comédien.
0: Et je crois qu'il était membre de la compagnie Joli Môme.
1: Exactement, il était, et il est encore gardé des liens avec eux, je crois. Était venu à Barjac dans le cadre du festival Barjac Manchante pour rencontrer les élèves de l'école publique avec des ateliers parce qu'il allait présenter son spectacle jeune public, et il se trouvait que moi au même moment avec la compagnie Le Cœur à l'envers je donnais des ateliers à des adultes et que la thématique de son spectacle et que la thématique de mes ateliers se rejoignaient puisque c'était sur la thématique des migrants. Et quand j'ai su qu'il venait, je ne le connaissais pas du tout, je l'ai appelé et je lui ai dit, je devais l'héberger en fait, à Barjac. Et je lui ai dit, on travaille sur le même thème, moi j'ai des amateurs dans mon atelier, tu viens un lundi, est-ce que ça te dirait de venir les rencontrer pour te proposer un moment à ta façon, à toi, pour aborder ce thème, donc plutôt d'une façon musicale pour le coup, parce que lui il fait aussi beaucoup de musique. Et donc on s'est rencontrés comme ça, et de fil en aiguille, on s'est bien entendu, il y a eu le Covid qui est passé par là, il y a eu une résidence d'artiste qui s'est déroulée pendant l'été du Covid chez moi, avec notamment Anne-Lise, qui a aussi rencontré Mathieu à ce moment-là, et d'autres artistes. On a décidé de se voir quand même, parce qu'on avait besoin de créer ensemble et de faire des choses ensemble. Et voilà, ça c'était en 2020.
0: Oui, l'année donc là, COVID, c'est 2020.
1: Les liens se sont créés, artistiquement on s'est rencontrés, on a fait des choses, et puis de fil en aiguille, il y a eu un premier spectacle de l'Ensemble Tout Contre qui parlait du réchauffement climatique, où Anne-Lise a déjà participé. Qui
2: c'était en 2022. Enfin, début de création 2022, première 2023.
1: Voilà, moi j'étais occupée ailleurs avec un autre projet dont on a parlé ici, Felicita, il y a quelques temps. Et après ce premier spectacle, donc L'hiver sera chaud, qui a bien marché et qui tourne toujours, il a eu envie de...
0: Il est d'actualité.
1: Voilà, il est encore toujours trop d'actualité, et pour malheureusement un certain temps, enfin c'est... Bref, n'entrons pas là-dedans. mais voilà, il y a eu cette envie de Mathieu de relancer un projet un peu sur la même forme, on va dire, sur l'urgence démocratique.
0: Sous le titre de liberté, égalité, etc.
1: Voilà. Et là, il m'a proposé de rejoindre l'équipe.
0: Voilà. Et Anne-Lise Roche, alors pareil, comment avez-vous rencontré Mathieu? Comment êtes-vous entré dans ce collectif?
2: Eh bien, grâce donc à Laurence ici présent. Donc, en effet, en 2020, on a eu un projet collectif pendant le Covid de création artistique qui était très chouette. Et moi, je suis rentrée donc dans le premier spectacle avec L'hiver sera chaud parce qu'on s'était recroisé avec Mathieu. Donc la forme un peu spéciale de l'Ensemble Tout Contre, c'est que c'est des créations collectives, donc on est entre 20 et 25 à créer le spectacle en même temps.
0: Ah oui.
2: Voilà, c'est à chaque fois c'est ça, c'est la petite recette. Donc on se retrouve à chaque fois une semaine, on essaye, chacun apporte un bout de livre, un bout de texte, un bout de chanson, on discute beaucoup de la thématique, que ce soit dérèglement climatique pour le premier ou urgence démocratique pour le deuxième. Et au fur et à mesure, ça fait comme plein de petits Legos, et puis ça finit par faire un spectacle, mais à plusieurs. Tout est créé en collectif.
0: 20 à 25 créations collectives. J'imagine que ça prend un peu de temps pour que tout puisse effectivement coïncider, jouer harmonieusement, qu'il n'y ait pas trop de discontinuité, mais au contraire, une continuité scénographique, dramaturgique.
2: Et bien là, ce qui est chouette, c'est qu'à chaque... Là, donc ça fait un an et demi pour le deuxième spectacle, pour Liberté, Égalité, etc., qu'on est dessus. Et pendant les un an et demi, à chaque fois qu'on se retrouvait pour faire avancer la création, il y avait toujours des répétitions publiques, et du coup, le public participait un petit peu à la création en disant ça oui, ça non, ça nous a plu, ça on n'a pas compris. Donc ça nous aidait un peu à écrémer. Et même si on avait trop de matière, c'est un peu la politique de l'ensemble, c'est on prend tout, on essaye tout, et on verra après.
0: Et on verra après.
2: Et au fur et à mesure, ça, en vrai, ça se fait assez naturellement au fur et à mesure. Ça s'élague, et il y a la substantifique moelle.
0: Qui vient. Mais vous parliez de répétition, Anne-Lise. 20, 25 personnes pour une répétition, tout le monde n'est pas là, peut-être au même moment.
2: Oui, c'est ça, on s'organise comme ça.

0: ça vient qui peut. Et,
1: mais on a quand même été souvent entre 15 et 20,
0: ouais, ça, assez ça
1: régulièrement. Assez on a quand même réussi. Enfin, Mathieu, il a quand même cette faculté ouais. assez incroyable de fédérer des gens engagés et motivés autour de lui. Mmh. Et on a quand même fait. Il y a eu beaucoup de résidences. Tout le monde n'était pas là à chaque fois, mais on a quand même souvent été une bonne quinzaine, voire plus, pour travailler.
0: C'est sûr.
1: Et donc, c'est vraiment une création collective à part entière, même si finalement, on se retrouve à 7 sur le plateau. Tout le monde participe aussi, mais parce qu'on fait plusieurs équipes.
2: Ah, vous n'êtes que 7 alors on que vous êtes 7. Le collectif 15, 20 personnes, voilà. voire 25, et 25. Là, vous n'êtes que 7 sur le plateau.
0: Bah, c'est jamais les mêmes, ça tourne. Si on vient voir le spectacle plusieurs fois, ce ne sera pas les mêmes personnes sur scène.
1: Sur le même spectacle, ouais. voilà.
0: Mais on est toujours 7.
1: Voilà.
2: Liberté, égalité, etc. Le sous-titre, ou pourquoi la démocratie est en danger.
0: Mm-hmm. Très bonne question.
2: Oui, Anne-Lise Roche.
0: Eh ben, en tout cas, c'est ce qu'on disait tout à l'heure. Le fond du spectacle, c'est essayer de réfléchir avec le public, parce qu'il y a beaucoup d'interactions publiques.
2: D'accord.
0: Il y a un mélange de théâtre, de musique, chanson, de lecture et interaction publique. Et la question, voilà, le fond, c'est qu'est-ce que la démocratie ? Pourquoi est-ce qu'elle est en danger actuellement ? Et qu'est-ce qu'on peut faire pour la défendre, nous, à notre échelle d'artiste, mais aussi à l'échelle de citoyens, citoyennes. Voilà,
2: c'est un spectacle citoyen.
1: Ah oui,
0: ouais, carrément.
2: Carrément.
1: Pleinement.
2: Ouais, alors moi, j'avais un premier flyer que, mm-hmm. Que vous m'aviez offert là, lors du festival du livre 16-7, Liberté, Égalité, etc. Et j'ai vu qu'il y avait une nouvelle couverture mm-hmm. à ce petit 4 pages. Le compte à rebours est lancé avant la prochaine élection présidentielle. Il nous reste un an pour mener la bataille culturelle. Donc, ce spectacle s'inscrit pleinement comme une arme de culture, une arme massive de culture contre certains partis. C'est mmh. clair, très clair.
1: Alors, massive, on aimerait bien qu'elle soit le plus massive possible. Après, ça va dépendre de toutes les personnes, qu'ils soient programmateurs, collectifs, syndicats, etc., qui auront envie de faire venir jouer ce spectacle chez eux.
2: J'ai vu la liste quand même des structures qui vous accueillent. Ouais. Elle est assez impressionnante et je pense qu'elle va s'allonger au fil des mois.
1: C'est ce qu'on espère. Ça se présente plutôt bien pour la rentrée. Là, on sera aussi à Aurillac pendant le festival d'Aurillac au mois d'août.
2: Oui.
1: Et puis, oui, il y a des dates qui commencent à s'accumuler à partir du mois de septembre. Effectivement, je pense qu'on va le jouer au-delà du mois d'avril 2027, mais on aimerait vraiment le jouer le plus possible d'ici là, parce que on a quand même des choses, des outils, des choses à des outils de réflexion, des pistes à proposer pour essayer de lutter, on va dire, à notre échelle, mais quand même contre des idées qui sont véhiculées principalement dans des gros médias qui sont possédés par des grosses puissances et fortunes. notre échelle à nous.
2: On va entendre tout à l'heure un extrait justement de ça. Mais donc il s'agit très clairement d'un exercice pratique de démocratie participative, puisque Anne-Lise Roche disait justement que le public est invité, justement il y a une interaction entre le plateau et le public. Hein.
0: Ouais, c'est un mélange de réflexion, c'est ça, d'interaction et de mise en, enfin de démonstration aussi, par exemple de certaines notions, pardon, comme par exemple la fenêtre d'Overton. Pourquoi est-ce que
2: qu'est-ce que c'est que la fenêtre d'Overton?
0: Ah, la fenêtre d'Overton est un outil d'analyse qui permet de comprendre comment une idée impensable peut se transformer en une idée acceptée par tout le monde. Donc on fait une démonstration de cette fenêtre d'Overton. Donc là, c'est plus théâtral. Mais on évoque plein de sujets. On évoque, par exemple, l'importance des services publics et des cotisations sociales. Donc, il y a une chanson qui est très rigolote qui s'appelle « Je veux payer des impôts ». Pourquoi on veut payer des impôts ? À quoi ça sert ? Donc, ça permet de rappeler tout ça. Pourquoi est-ce qu'il y a certains impôts qui ne sont pas égalitaires, comme la TVA, qui est une catastrophe ? Donc, ce genre de choses, c'est ça.
2: C'est pédagogique également.
0: C'est très, très pédagogique. C'est l'idée, ouais. Ce qui est important pour nous, que ce soit dans le premier spectacle sur l'hiver sur la chaux ou le deuxième, c'était que tout reste très joyeux, festif. On sait que c'est un sujet qui est très sérieux, qui est très important et qui devient de plus en plus urgent avec les élections en effet qui arrivent en 2027. Cependant, on a conscience et on a surtout l'envie de ça, que pour donner envie aux gens de s'unir et de créer un mouvement, en tout cas avec nous, c'est que ça se fasse dans la joie et que le média, en tout cas de l'artistique, du théâtre, de la musique, ça puisse servir aussi à défendre ces propos-là, mais tout en étant joyeux.
2: Ouais, alors justement, Annelise, vous parlez de joie, la preuve, le public rit beaucoup. J'en veux pour preuve le premier extrait que Laurence m'a transmis, qui s'appelle Par applaudissement. Alors peut-être juste expliquer de quoi il s'agit, justement, cette séquence Par applaudissement, Laurence.
1: Alors, bah, en fait, c'est un peu la transposition des questions qu'on s'est nous-mêmes posées au début de la création. Mm. C'est-à-dire, est-ce qu'on est encore en démocratie ou pas ? Il y a des arguments pour, il y a des arguments contre aussi. Et finalement, on trouvait que c'était intéressant de faire commencer le spectacle, parce que c'est une des premières scènes du spectacle, par ces interrogations que finalement on peut avoir aussi avec nos amis, notre famille, autour d'une table. Et c'est comme ça que, voilà, c'est un peu la question première du spectacle, on va dire.
2: Par applaudissement.
3: Débat. En France, sommes-nous encore en démocratie ? Il y a des élections ! Voter est le premier acte démocratique. Par applaudissement, qui pense que c'est important d'avoir le droit de vote ? Tout le monde n'a pas le droit de voter d'abord. Et tu votes, et quoi ? Ils n'en ont rien à carrer. Par applaudissement, qui pense que la prochaine fois, ils vont encore nous la faire à l'envers ?
4: On peut débattre, on peut s'exprimer librement, on a même le droit de manifester nos désaccords. Par applaudissement, qui pense que la liberté d'expression, c'est fondamental ? Voilà.
5: Manifester ! On s'est retrouvés des milliers dans la rue, on a fait des blocages, et quoi ? Des lacrymogènes et des yeux en moins.
3: Et pour finir à 49-3, par applaudissement, qui pense que le 49-3 est antidémocratique ?
6: C'est pas parfait, mais c'est une solution pour que tout ne soit pas bloqué. On a la liberté de la presse, c'est hyper important ça.
3: Ouais, sauf qu'avec 80% des grands médias qui appartiennent à 10 milliardaires, niveau pluralisme, on peut applaudir mieux.
4: Ah mais ne sois pas si négative, il y a plein de médias indépendants.
6: Libre aussi de faire ce spectacle sous vos applaudissements.
5: Un spectacle de bobos pour faire la morale à tout le monde sur la liberté d'applaudir. Oh pas... Si c'est pas auto-centré, ça.
2: Alors, là, c'est la dernière réplique de cet extrait, l'entre-soi. Est-ce que, justement, il n'y a pas question d'entre-soi, Laurence, Annelise ?
0: C'est une question qu'on s'est beaucoup posée aussi. Et c'est une question que, d'ailleurs, qui revient aussi avec le public. En soi,
2: oui. Parce que le public qui vient voir, qui vient découvrir Liberté, Égalité, etc., c'est déjà un public qui est convaincu, c'est un public militant.
1: Clairement, ça dépend. Ça dépend des endroits.
2: Ah oui, il y a eu des débats. Enfin, alors, je laisse à Annelise répondre et ensuite Laurence, tu reprends la parole.
0: Disons qu'il y a deux chemins possibles. En effet, les retours qu'on a des fois, c'est des gens qui sont déjà militants et qui peuvent avoir une posture de « mais ça fait du bien, du coup, d'avoir un spectacle comme ça, où du coup, on se sent moins seul ». Donc là, il y a vraiment un côté collectif qui se crée où ça fait du bien, surtout pour des gens qui luttent depuis plusieurs années et qui, là, se sentent reconnus, entendus. Mais après, on sait qu'on peut aussi aller sur des terrains. Par exemple, nous, c'est très important de faire des représentations scolaires. Là, il y en aura aussi quelques-unes à la rentrée et on aimerait en avoir de plus en plus pour aussi aller créer du débat et des discussions à des endroits où peut-être il n'y a pas eu encore l'occasion de réfléchir concrètement à ces thématiques-là. Donc voilà, on peut aller sur plusieurs terrains. Mais oui, peut-être que... Mais je ne sais pas si tu voulais rebondir sur...
1: Je veux dire, c'est que, en fait, quand on a créé le spectacle, on a toujours gardé en tête l'idée que ça devait s'adresser au public le plus large possible. Alors certes, on dit en scolaire à partir de la quatrième, parce qu'avant, c'est des sujets qui sont un peu ardus, plus jeunes. Mais l'idée, justement, en jouant pas seulement dans des lieux, on va dire, étiquetés militants, mais en allant aussi dans les communes, partout où on voudra bien nous inviter, finalement, et c'est pas forcément... que des collectifs militants qui nous invitent non plus. Il y a aussi moyen de, peut-être, et c'est ce qu'on espère, de faire réfléchir des gens qui ne savent peut-être pas très bien, qui n'ont peut-être pas forcément beaucoup creusé la réflexion autour de certains sujets. Et puis quand même, on amène quand même des outils d'analyse, des outils de compréhension qui ne sont pas forcément connus du grand public, que même nous, on ne connaissait pas tout en étant militant avant de commencer la création. Ben, la fenêtre de Wharton, moi, je n'en avais pas entendu parler, par exemple. C'est quelque chose que j'ai découvert. Voilà, il y a différentes notions comme ça. Et donc, l'idée, c'est d'aller vraiment le plus possible partout. Après, c'est sûr qu'on nous invite souvent dans les endroits où il y a des gens qui ont envie de voir le spectacle parce que le sujet à la base les intéresse.
2: Je pense que
1: les
2: certains partis peuvent vous être plus intéressés
1: que
2: d'autres.
1: C'est sûr, c'est sûr. Ça c'est certain.
2: Égalité.
1: Après, on sait qu'il y en a certains qu'on ne convaincra pas et ce n'est pas ceux-ci qu'on essaie de convaincre, en fait.
2: Vous demandez à la fin du spectacle une discussion avec le public, il s'engage une discussion naturellement au-delà d'aller au bar ou à la buvette pour se retrouver, mais dans la salle ça
1: dépend des contextes.
2: Ça
1: peut arriver qu'on prévoit un bord de plateau, bord de scène en fin de représentation, si le lieu s'y prête. Sinon, ça peut être juste une rencontre avec les comédiens à l'issue du spectacle,
2: buvette,
1: justement autour d'un verre, etc. C'est toujours prévu dans les lycées. Parce que c'est vraiment l'idée qui est un échange.
0: Avec des interventions peut-être aussi en amont.
1: Voilà, avec les élèves. Oui. Donc ça dépend un peu des contextes.
0: Et puis on a aussi fait des représentations, on avait des invités. On parlait de Salomé Sacquet tout à l'heure, parce qu'on lit un extrait de son livre Résister. Donc elle nous a fait l'honneur et le plaisir de venir voir une représentation et de faire après un débat avec le public. On a eu aussi Hugo Paglietta, on a eu Monique Pinson-Charlot, Blanche Sabat. Donc on a essayé de contacter des auteurs, autrices ou militants, militantes qui sont sensibles.
2: Qui ont enrichi votre spectacle.
0: Qui ont enrichi le spectacle, qui sont sensibles à ces sujets-là. Et du coup, qui voilà, on a organisé plusieurs soirées où il y avait représentation du spectacle et après échange bord plateau, débat avec nous et puis l'invité.
2: Vous parlez là aussi dans ce nouveau programme de bataille culturelle. Mm-hmm. Alors qu'est-ce que c'est qu'une bataille culturelle? Comment vous l'entendez, Laurence Gayle?
1: Alors comment je l'entends? Alors c'est assez large. Je crois que aujourd'hui, en fait, on va dire les idées qui sont véhiculées par les médias dominants, ceux qu'on voit quand on allume le plus souvent la télévision.
2: Si on allume la télévision,
1: même aussi dans certaines radios, dans certains journaux. Enfin voilà, c'est malheureusement, tout le monde ne le sait pas, et c'est aussi pour ça qu'on veut le dire. Il y a beaucoup de médias qui ont été rachetés par des très grosses fortunes et qui sont pas là seulement pour gagner de l'argent, mais qui sont aussi là pour faire passer une idéologie.
2: Et donc,
1: cette bataille culturelle, pour moi, il y a plein de façons de la mener. Nous, on peut la mener en pratiquant nos arts, ce qu'on sait faire. Et puis, en allant rencontrer les gens, en parler à la radio ici, c'est aussi une façon de mener cette bataille culturelle. Il y a des BD, des BDistes, on parlait de Blanche Sabat, on parlait des gens qui font qui pratiquent d'autres formes d'art, qui sont aussi en mesure, à leur façon, de véhiculer un autre message. Je pense que c'est toutes les personnes qui ont conscience de ça, qu'il y a vraiment une bataille qui se mène au niveau des idées aujourd'hui, mais que malheureusement, celles qui ont le plus d'écho de façon la plus ample sont pas forcément celles qui sont les plus favorables au vivre ensemble, à la solidarité. C'est des idées qu'il faut essayer de combattre.
2: Vous écrivez dans ce document, il nous reste un an pour mener la bataille culturelle. Vous êtes inquiète, Anne-Lise Roche, pour les 9 mois à venir?
0: Alors, de façon très personnelle, non, pas du tout. Moi, je suis pas très... Enfin, j'ai conscience de la situation. Mais là, du coup, c'est une réponse très personnelle.
2: Ah oui, je vous remercie d'être justement dans votre réponse parfaitement personnelle et non pas idéologique.
0: Très bien, personnalisme alors. Du coup, j'ai conscience de la situation, j'ai conscience du danger en tout cas qu'il pourrait y avoir pour notre démocratie, j'ai conscience aussi de l'état actuel du monde.
2: Pour la culture.
0: Pour la culture, et puis même pas qu'à l'échelle nationale, à l'échelle internationale, j'ai conscience de tout ça. Mais alors, je sais pas, est-ce que mon point de vue est biaisé parce que je fais partie d'un super collectif et que. Et que je m'entoure de personnes qui sont super.
2: C'est un engagement personnel,
0: mais moi j'ai grande confiance dans ce vent qui tourne, et surtout j'aime beaucoup cette métaphore du backlash, du retour de bâton, qui là on a, c'est clair que des idéologies plus réactionnaires, plus enfin en tout cas ce que tu disais, moins ouvertes à l'inclusivité, en général, sont en train d'exploser un peu partout. On en entend beaucoup parler, que ce soit avec la bataille culturelle des grands médias, comme on en parlait. J'ai conscience de tout ça, mais moi j'ai envie de dire que c'est presque, attention avec d'énormes guillemets, une bonne nouvelle dans le sens où c'est parce que c'est une réaction au fait que les idées progressistes avancent à échelle mondiale. Et du coup, il y a quand même quelque chose de viscéral qui peut se passer, une réaction viscérale, donc ce fameux backlash sur le tour de bâton. Mais souvent, c'est un peu le symptôme d'une société qui avance. Donc moi, je suis assez... moi, je suis confiante, quoi.
2: Bon, ben, c'est agréable à entendre ce type de parole. Merci, Annelise. Car face au pouvoir, là, vous opposez justement plutôt les forces de la joie, en quelque sorte un art de la joie.
0: On essaye.
2: Alors, les pouvoirs, eh bien, vous en parlez dans ce spectacle, liberté, égalité, etc. Les pouvoirs.
3: Power, power, démocratie représentative. Power, power, démocratie.
7: Les lois. C'est moi qui les propose et qui les vote. Je suis l'Assemblée nationale et le Sénat. Moi, je suis le pouvoir législatif.
3: Power, power!
4: Les lois, c'est moi qui les mets en application. Je suis le président de la République et le gouvernement. Moi, je suis le pouvoir exécutif.
3: Power, power!
6: Les lois, c'est moi qui contrôle leur application et qui sanctionne leur non-respect. Je suis le tribunal. Moi, je suis le pouvoir judiciaire.
3: Power, power!
8: J'assure la liberté de la presse, son honneur et son indépendance à l'égard de l'État et des puissances d'argent. On m'appelle le quatrième pouvoir. Moi, je suis le pouvoir médiatique.
3: Power, power!
6: Je suis les corps intermédiaires, syndicats, associations, ONG, lanceuses et lanceurs d'alerte. Mon pouvoir, ce sont les mobilisations citoyennes, grèves, pétitions, manifestations. Moi, je suis le mouvement social.
3: Power, power, démocratie représentative. Power, power, démocratie.
8: La presse et le mouvement social sont des
6: contre-pouvoirs.
8: Cette démocratie représentative avec la séparation des pouvoirs doit assurer l'égalité de toutes et tous devant la loi.
5: Mais... vous avez oublié un pouvoir. Moi, je suis le pouvoir économique et financier. Comme c'est moi qui ai le fric, ça me donne pas mal de power power. Pour éviter les grèves qui bloquent mes usines, et pour éviter que les journalistes viennent trop fouiller dans mes affaires, j'achète des médias, des journaux, des chaînes de télévision, des réseaux sociaux qui inonderont le débat public de sujets qui me sont bénéfiques. Et pour bien huiler cette mécanique, j'entretiens de bonnes relations avec des élus, ministres ou présidents. Certains sont mes amis. On passe du bon temps parfois sur mon yacht. C'est ainsi que l'on crée une société où nous, qui gagnons 20 000 euros par mois, ou beaucoup plus, persuadons ceux qui gagnent 1 800 euros que tout va mal à cause de celles et ceux qui vivent avec les 646 euros du RSA. Le vieil adage, diviser pour mieux régner.
2: Voilà, cette fin d'extrait donc de liberté, égalité, etc. me rappelle la fameuse phrase du milliardaire américain Warren Buffett. Oui, il y a une lutte des classes, évidemment, mais c'est la classe des riches qui mène la lutte et nous sommes en train de la gagner.
0: Ça fait bien écho à la scène qu'on vient d'entendre. Ils sont en train de la gagner, mais ouais, moi, je suis pas tant sûre.
1: Non. On peut parler des 3,5% de personnes nécessaires.
0: Ah, mais ouais, grave.
2: La phrase date d'il y a quelques années, Anne-Lise Roche.
0: Carrément. Mais oui, là, Laurence me faisait une référence. Dans le premier spectacle, on en parle. Et dans le deuxième aussi, en fait, c'est quelque chose qui a été assez... qui est revenu. Parce que c'est plein d'espoir, dans le sens où si on étudie les luttes, ou en tout cas les... j'allais dire les luttes non violentes, enfin, j'ai pas exactement le terme, mais
1: les combats, les révolutions qui ont pu aboutir.
0: C'est ça. On se rend compte qu'il suffit que seulement 3,5% d'une population se soulève pour renverser un ordre établi. Et 3,5%, à la fois, c'est vertigineux parce que ça peut représenter plusieurs millions de personnes à l'échelle d'un pays, mais en fait, c'est peu. Et ça suffit. Donc on n'a pas, il y a ce qui est assez rassurant et c'est pour ça que cette notion est chouette, c'est que pour en tout cas faire tourner le vent de direction, il ne faudra pas attendre que absolument tout le monde rejoigne la lutte. Il faudra un petit nombre de personnes parfois pour après emporter tout le monde dans un effet boule de neige.
2: C'était ce que généralement on appelait dans le marxisme, léninisme, les avant-gardes révolutionnaires.
0: Ouais, voilà, c'est ça, c'est ça.
2: Bon, ça n'a pas toujours bien tourné. Hein.
0: C'est vrai, mais bon, là, gardons espoir.
1: Là, on parle d'un départ, on ne parle pas de la suite.
0: Oui, c'est ça.
2: Bon, alors ce départ, justement, cette mise à feu ici dans le département, ça sera le vendredi 31 juillet. À 21h, à la ferme de la Bigude, à Saint-Victor-de-Malcap. Je crois même qu'il y a une surprise quelque part, mais je ne veux rien dire, parce que c'est une surprise. Hein.
1: Voilà.
2: Avec la compagnie Le Cœur à l'envers, donc Laurence.
1: Non, et non, non,
2: vous,
1: c'est l'ensemble.
2: C'est l'ensemble, justement, c'est donc tout contre.
1: Voilà, hein,
2: voilà.
1: Tout contre.
2: Ouais, mais je rappelais
1: votre présence.
2: Je voulais, avant de conclure avec une chanson célèbre de Patti Smith, People Have the Power, qui rentre complètement en résonance avec votre propos, je voulais quand même signaler que vous serez donc à nouveau à Sandras, Laurence, peut-être à Nice également, au mois de novembre.
0: Je ne sais pas. Mais
1: alors moi, j'y serai, c'est sûr. Après, la distribution, effectivement, varie d'une fois à l'autre. Donc, je ne sais plus si Anise est dans la distribution du mois de novembre.
2: Oui, comme vous êtes 25, a priori,
0: on partage.
1: En tout cas,
2: et que 7 sur scène.
1: On sera 7 à Sandras le 27 novembre, c'est sûr.
2: Bon, mais d'abord, on vous retrouve donc à Saint-Victor-de-Malcap ce vendredi.
0: Ouais.
2: Une conclusion, Anise Roche?
0: Merci infiniment de l'invitation. Et puis, pour les auditeurs et auditrices, n'hésitez pas à venir. Ce sera joyeux, ce sera un beau moment.
1: Ça fait du bien.
2: Ouais, est-ce qu'il y a un site internet, site web
1: Oui. Bah, il y a le site de l'ensemble Tout Contre, que vous trouvez très facilement en entrant dans un moteur de recherche où vous avez les descriptions de tous les spectacles du collectif, où il y a même des explications sur la façon dont on a créé le spectacle, des petites vidéos, des articles de presse. Donc, ensemble Tout Contre, vous allez le trouver rapidement.
0: Et sur le site, d'ailleurs, il y a même un genre de petits tutos pour comment faire venir ce spectacle, parce que tu l'évoquais tout à l'heure, mais je le rappelle, il n'y a pas que des salles de spectacle qui peuvent nous faire venir. On joue à prix libre avec n'importe quel collectif qui voudrait, n'importe quelle association, quelle commune qui voudrait organiser le spectacle, mais qui n'oserait pas parce que manque de moyens ou quoi que ce soit. N'hésitez pas à nous contacter, on trouve toujours des moyens.
1: Il faut trouver une salle suffisamment grande et avoir suffisamment de public.
0: C'est ça.
2: Suffisamment grande la jauge.
1: Je dirais à peu près 300 personnes.
2: Okay,
0: et encore, ça se négocie. Des fois, on joue à un peu moins, mais même 150, 200, ça marche. Mais
1: si on est dans le coin déjà, on peut encore s'arranger.
0: Il y a tout sur le site, n'hésitez pas.
2: Laurence Kiel, Anne-Lise Roche, merci. Et merci à François qui a assuré la réalisation de cette émission. Et merci à Patti Smith de conclure en chanson cette émission. Au revoir.

0: 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Il est 18h.
1: Bonjour à toutes et à tous, vous êtes à l'écoute de RGO 88.2 et voici notre agenda. Aujourd'hui, mercredi 29 juillet. Ce soir, dans le cadre du festival L'Échalape est belle, la compagnie Balagal présente un bal en deux parties sur le pré-communal de Sénéchas. Vous retrouverez en première partie le duo de Marion Evin et Bruno Letron. Les deux musiciens vous embarquent pour un bal festif, tantôt endiablé, tantôt empreint de sensibilité. Les airs traditionnels se mêlent aux mélodies de Bruno Letron, compositeur prolifique et acteur majeur de la scène trad depuis les années 90. Place à la danse donc, et en seconde partie, le bal sera ambiancé par le duo Didier Laloy et Bruno Letron, un duo franco-belge autour de l'accordéon diatonique et des musiques européennes. Début du bal à 21h, tarif entre 8 et 12 euros, c'est gratuit pour les moins de 12 ans. Buvette et restauration prévues sur place. Dans le cadre du festival L'Échalape est belle, la compagnie Balagal présente un bal en deux parties. C'est aujourd'hui, ce soir, 21h, sur le pré communal de Sénéchas. À partir de demain, jeudi 30 juillet, jusqu'au jeudi 6 août, Madeleine Roland a le plaisir de présenter sa nouvelle expo de peinture à la salle voûtée rue Pellicot à Anduze. À travers ses œuvres, elle invite le public à découvrir un univers sensible et personnel où les couleurs, les émotions et l'imaginaire occupent une place essentielle. Madeleine Roland a le plaisir de présenter sa nouvelle expo de peinture à partir de jeudi 30 juillet jusqu'au jeudi 6 août à la salle voûtée rue Pellicot à Anduze. Ce week-end, samedi 1er août, ce samedi, les agités du local présentent un concert de UCX à l'Arbousier de Bellevezet. Les agités du local y font ce qu'ils peuvent pour ne pas leur dire leur bilan carbone, mais que voulez-vous, entre des Australiennes qui envoient du bois et une soirée à la maison avec la clim, il n'y a pas photo. UCX est un duo australien connu pour son style musical éclectique mêlant blues, folk, rock et musique roots, avec un accent particulier sur l'authenticité et des performances live puissantes. La voix envoûtante de Lisa Gens et le jeu de guitare incroyable de Jules Parkers sont au cœur de leur son électrisant, se combinant pour offrir une expérience musicale dynamique et somme toute inoubliable. L'entrée est libre, buvette et restauration prévues sur place. Les agités du local invitent en concert les Australiennes de UCX, c'est ce samedi 21h à l'Arbousier de Bellevezet. Mardi prochain, mardi 4 août, dans le cadre des Mardis des Fumades, la Maison de l'Eau présente un concert de Marianne Ayaomak et du Mao Sextet dans le théâtre de verdure d'Allègre Les Fumades. Dans ses mots et dans son énergie contagieuse, Marianne Ayaomak et le Mao Sextet proposent une formation complice et puissante où chaque musicien apporte sa couleur, sa sensibilité et sa lumière. Début du concert à partir de 21h, tarif entre 6 et 8 euros et c'est gratuit pour les moins de 16 ans. Dans le cadre des Mardis des Fumades, la Maison de l'Eau présente un concert de Marianne Ayaomak et du Mao Sextet. C'est mardi prochain, le 4 août, 21h dans le théâtre de verdure d'Allègre Les Fumades. Et autre événement la semaine prochaine, toujours du mardi 4 au jeudi 6, Amnesty International vous propose sa foire aux livres d'occasion à Anduze. Venez chiner et découvrir des perles de littérature, mais pas que, à l'occasion de cet événement, dont les bénéfices seront directement reversés à Amnesty International. La foire aux livres d'occasion d'Amnesty s'installe de mardi 4 août à jeudi 6 août à partir de 9h du matin à Anduze. L'agenda c'est fini, tout de suite c'est Créneau Métal.

0: Et bonsoir et bienvenue dans ce nouveau numéro de Créneau Métal. Numéro exceptionnel, j'ai envie de dire.
1: Je dirais plutôt un numéro rempli de nostalgie et parce que c'est quand même une date anniversaire.
0: Lord Sot, c'est toi qui nous a soumis cette

0: force sur eux. Là, on va passer forcément plein de morceaux, notamment peut-être aussi des covers de, hommages à Motorhead.
1: Quelques reprises.
0: Donc il y aura sans doute des morceaux très connus, d'autres un peu moins connus pour ceux qui ne connaissent pas vraiment la discographie de Motorhead. Autant vous dire qu'elle est quand même assez gargantuesque.
1: Oui, je ne me souviens plus combien d'albums en tout sur toute...
0: Moi non plus, j'ai arrêté de compter.
1: Dans leur jeunesse, ils en ont pondu quasiment un par an.
0: C'est ça.
1: Après, ça s'est un petit peu calmé, mais c'était...
0: Entre les albums studio, les compilations, les albums live...
1: Ah oui, ça en rajoute ça, oui. Bon, il y en a un tous les trois mois, quoi.
0: C'est ça. Et donc là, on va ouvrir avec, pour moi, qui est un moment d'anthologie. J'aurais aimé pouvoir y être et le vivre, tellement pour moi, c'est le rêve. C'est donc Lemmy Kilmister avec Doro Petsch, qui nous reprennent donc Killed by Death en live.
1: À New York.
0: À New York, voilà. Et on s'écoute de ça.

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1: Oui, donc excusez-moi, j'avais oublié de citer les guitaristes qui n'étaient pas donc les membres de Motörhead sur la scène, mais Lemmy l'a fait à ma place, donc c'est parfait. Ah. Est-ce que tu savais pourquoi ils avaient une réputation de jouer très fort ?
2: Parce qu'ils jouaient très fort ?
1: Non, c'est que lors de leur première tournée aux États-Unis, donc ils ont créé une émeute en jouant.
2: Ah oui, quand même. Ouais. Oh, bah, c'est des marches sur les chocodrons.
1: Disons que ils jouaient tellement fort qu'ils ont fait exploser des vitres. Ça a beaucoup énervé le public, qui s'est énervé, donc il a commencé à saccager la salle.
2: Attends, c'est pas que dans les dessins animés ça que tu joues fort et ça explose des
1: vitres ? Non, eux, ils ont vraiment explosé des vitres.
2: Oh, c'est bon.
1: Et le côté comique de la chose, c'est qu'il y avait beau avoir le bordel devant et le bordel tout autour et la police qui conservait, ils continuaient à jouer.
2: C'est bon ça.
1: Voilà. C'était la petite info que je voulais vous partager.
2: L'écriture de la légende de Motörhead dans Créneau Métal. Sur Radio Grille Ouverte 88.2 FM et sur Radio Grille Ouverte toutattaché.com tant qu'à faire, en différé. Oui, bah moi je vais enchaîner du coup.
1: Oui, je t'attends.
2: Avec un... oui, bah oui, tu m'attends de pied ferme. Avec un titre de l'album Sacrifice, sorti. Oui, on fait complètement dans le désordre.
1: Oui, on va pas faire du chronologique parce que, bon, après tout, ce serait un peu laborieux et un peu peut-être plat. Et que Motörhead, c'est pas laborieux, c'est pas plat.
2: Donc oui, le live de tout à l'heure, c'était 2011 ou 2012, 2011, je crois. Là, ça va être un extrait de l'album Sacrifice 1995. Ça va être le titre Sex and Death, suivi de nouveau Sex and Death, mais la version de 2025, pas de Motörhead du coup, puisque 2025, de Rancid, puisqu'il fallait quand même bien un groupe avec un bassiste digne de ce nom pour faire une bonne reprise de Motörhead. J'ai nommé Tim Armstrong, le chanteur bassiste de Rancid, qui est un groupe donc punk californien que j'aime beaucoup.
1: Qui a été beaucoup influencé par Motörhead.
2: Qui a été évidemment beaucoup influencé par Motörhead. Motörhead eux-mêmes, pas mal influencés par les Ramones, entre autres. Et voilà, ça se nourrit, on est cousins, les punks et les métalleux, n'est-ce pas ? Eh bien, on va écouter ça. De ce pas,

0: On a donc compris le programme. C'est voilà. Sex and Death. Je pense que c'est voilà, beau programme, oui, simple et efficace.
1: Simple et efficace.
0: C'était donc le titre de Motorhead qu'on a écouté en premier et la reprise de Rancid ensuite. Vite fait, je voulais dire que j'étais absolument ravie. Il y a une compile hommage justement à Motorhead, compile punk qui s'appelle donc Killed by Death et non pas Killed by Death avec un F comme la surdité et pas Death comme la mort. Donc Killed by Death, a punk tribute to Motorhead, qui est sorti là 31 octobre 2025 avec Rancid, mais aussi The Bronx, Lake Wagon, The Casualties, etc., etc. Que du beau monde. Et ce qui m'a fait, ce qui m'a permis de passer du punk sur une spéciale Motorhead. J'en suis pas peu fier.
1: Ah, ouais, c'était même. Comment dirais-je, écrit quelque part.
0: C'était couru d'avance.
1: C'était couru d'avance. Petite info subsidiaire, donc il a eu, maintenant il a droit à sa statue dans sa ville natale, qui a un an à couche d'or, donc je ne vais pas vous faire l'affront de le massacrer. Dans ma vie, peut-être que j'irai faire un pèlerinage là-bas, hein, si un jour je trouve le courage de passer la Manche.
0: Bah, ça va, pas à la nage.
1: Ouais. Non, en train, maintenant c'est faisable, donc pourquoi pas. Mais moi et les bateaux et les avions, ça fait deux.
0: Les bateaux aussi.
1: Les bateaux aussi, ouais.
0: Oh ben, ah ben voilà, mais Crazy Train jusqu'en Angleterre.
1: Ouais. Et donc là, on va enchaîner avec
0: The Hammer, sorti en 1980 sur l'album Ace of Spades.

0: Et bien sûr, vous avez fait reconnu The Hammer, donc un des morceaux de l'album Ace of Spade.
1: Oui, tout à fait.
0: De 1980. Et bien, écoutez, hein, on ne va pas faire une spéciale Motorhead sans passer Ace of Spade.
1: Obligé. En plus, est-ce que vous avez reconnu... Enfin, vous allez reconnaître que c'est le tout début de notre générique, voilà. D'ailleurs, justement.
0: Allez, on en voit.

0: Popopo, le tube.
1: Ah.
0: Même moi, je la connaissais, celle-là.
1: Encore heureux. Ah, pour moi, ça a été une musique qui a bercé un peu ma jeunesse. Hein. Je l'écoutais à toutes les sauces.
0: Tu m'étonnes.
1: Et puis le matin, ça te met une putain de pêche pour te réveiller, c'est quand même pas mal.
0: J'avoue. Et puis je suis en train de regarder, du coup, sur l'album, quand même, il y a plein de tubes, quoi, l'air de rien.
1: Eh oui. Hein.
0: Donc voilà, ça démarre par Ace of Spades. On vous a passé tout à l'heure Westley Dihammer. Mais il y a Fast and Loose, c'est connu ça aussi, non? C'est pas ultra connu.
1: Un peu moins, mais.
0: Non? Ah bon, d'accord. Voilà. Je vais arrêter de dire des bêtises et plutôt vous dire que cet album super est sorti en 1980. Pas du tout. Pas du tout 1995.
1: Ah non, la réédition est sortie en 95.
0: Non, ouais, c'est Sacrifice, c'est l'album. Voilà.
1: Tu te mélanges les pinceaux.
0: Et ça se fait 1980 tout court.
1: Oui.
0: Pardon, voilà. Après, oui, bah, on sent la préparation de l'émission.
1: Non, mais après, c'est moi le vieux, c'est toi qui as des pertes de mémoire, c'est quand même faramineux, ça.
0: Oui, mais toi, t'as grandi en même temps, tu es né avec Motorhead.
1: Oui.
0: Mais par contre, du coup, moi qui suis plus des générations d'après, 1994-1995, du coup, on va s'écouter l'album donc Sacrifice de 1995, avec l'album, pas l'album, le titre Order Fade to Black. Et tant qu'à faire, la reprise après, puisque moi je vous ai trouvé plein de reprises, une reprise par Céphalic Carnage, dont on va parler un petit peu plus avant, après.
1: Voilà.

0: C'était Céphalique Carnage avec donc leur reprise de Motorhead avec le titre, enfin le titre double on peut dire, Order et Fade to Black, qu'on écoutait à l'original juste avant de l'album Sacrifice, qui lui était bien en 1995, contrairement aux bêtises dans lesquelles je m'enlisais, et l'album Ace of Spades était en 1980, voilà. Céphalique Carnage, groupe que je ne connaissais pas, que je viens de voir là, bah, en cherchant des reprises de Motorhead.
1: C'est ce que tu vas écouter prochainement. Hein.
0: Voilà, et ben voilà, c'est ça. C'est un groupe de Ricains, pour ne pas changer, voilà, qui ont débuté au début des années 90, 1992, on n'est pas loin de la meilleure année du monde. 1994, évidemment, et l'album Dookie de Green Day. Bref, c'était une parenthèse nécessaire. Non, parfaitement inutile. Restons donc dans ce spécial Motorhead de Créneau Metal sur Radio Grille Ouverte, bah, 88.2.
1: Tu me connais, on fait une spéciale Motorhead, on va quand même passer un morceau de mon album fétiche à moi, qui est l'album Kiss of Death, avec un morceau que j'aime bien aussi, parce qu'il a quelque chose de prenant, c'est The Kingdom of Worms.

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1: Et donc on vient de s'écouter Kingdom of the Worm de Kiss of Death.
2: Le royaume du ver.
1: Eh oui. Voilà. Et comme tu as compris, elle est très prenante, hein, on va dire viscéralement, quoi.
2: Oui,
1: part.
2: C'est ça, il y a toute une ambiance qui est... C'est vrai, j'aime bien ce genre de truc. Ça, ah, ça crée un univers un peu lourd, mais voilà. Qui te prend, ouais, c'est ça, qui te prend au trip, quoi.
1: Maintenant, tu comprends pourquoi, c'est un peu aussi mon album fétiche.
2: Oh que oui, mais je m'en vais de ce pas écouter l'album plus, avec une oreille plus attentive, et en entier, surtout.
1: Oui. Donc là, nous enchaînons sur une reprise, si je ne dis pas de bêtises.
2: Oui, une reprise, puisque donc, voilà, hein, moi, il y a une compile qui s'appelle Punk Killed by Death, Punk Tribute to Motorhead, j'en ai parlé tout à l'heure.
1: Ah bah, tu vas nous en passer des morceaux.
2: Qui est sorti, alors, ouais, bah, j'en ai passé un tout à l'heure, ai passé un dans Portnawak, j'en passerai probablement un autre dans une spéciale cover, oui. Je fais ce que je veux, mais c'est pas les mêmes à chaque fois, et ils sont tous bons. Et là, c'est un morceau de Motorhead, merci, repris par Leg Wagon, extrait de l'album Rock'n'Roll, dont j'ai l'année quelque part. Bah, en tout cas, voilà. Et le titre, c'est également Rock'n'Roll.

0: rock and roll. C'était rock and roll par Lagwagon, oui.
1: Pour un, enfin pour une reprise, un hommage, ok. Mais on peut pas chanter comme les Mechanister quand on n'est pas les Mechanister.
0: J'avoue. Hein. Et pour les gens qui connaissent Lagwagon, en plus c'est vrai que ça fait un tout petit peu bizarre parce que d'habitude ils chantent pas comme ça. Voilà. On sent que c'est hyper forcé. Mais bon, c'est un hommage.
1: Voilà. C'est la performance, donc ok.
0: Voilà, c'est un hommage. On rappelle que donc c'est extrait de cette super compile. Moi, je suis ultra fan. Donc, Killed by Death, Punk Tribute to Motorhead. J'aurais fait la méga promo.
1: T'as des parts dedans ou quoi?
0: Non, je veux qu'on me l'offre. Mais voilà.
1: Et donc là,
0: on va revenir sur des originaux de Motorhead quand même dans cette spéciale Motorhead.
1: Donc là, on va enchaîner avec un truc qui pourrait être un leitmotiv du jour, enfin du moment même, dirais-je. Hein, Eat the Rich, n'est-ce pas?
0: Eat the Rich.
1: Et donc, on y va, on va manger du riche, allez.
0: Ah, on a fait une émission spéciale anti-antifa la dernière fois, maintenant ça y est, Eat the Rich, je dis, oh là là, créneau métal se politise.
1: Wow, pas tant que ça. Allez,
0: Eat the Rich.

0: Ça m'a ouvert l'appétit tout ça, non?
1: Bien wesh.
0: Ouais, c'était facile.
1: Oui, c'était... mais efficace. Ouais.
0: Ah, eh bien, écoutez, on s'amenuise vers la fin de notre émission, il me semble.
1: Tout à fait.
0: Donc, j'espère que ben, ça vous a plu. N'hésitez pas donc à nous écouter ou à nous réécouter. Donc, la première diffusion, c'est le
1: 3e dimanche du mois, tout à fait.
0: Et la rediffusion, c'est le dernier dimanche du mois.
1: Non. La première diffusion, c'est le 3e vendredi du
0: vendredi,
1: mois.
0: Voilà,
1: et rediff le dimanche suivant. Et de toute manière, vous nous trouvez toujours sur radiogrilleouverte.com.
0: Voilà.
1: Voilà, voilà.
0: Eh bien, on ne va quand même pas se quitter comme ça. Hein. On va partir avec l'humour de Lémy, parce qu'il y en avait quand même une bonne dose. Avec un morceau qui, moi, me fait toujours sourire quand je l'entends, c'est « I'm so bad ».
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1: Bonsoir à toutes et à tous et merci d'être à notre écoute. Tout de suite, vous avez rendez-vous avec l'équipe du Port Nawak. C'est une rediffusion. Bonne écoute et bonne soirée.

0: pas qu'on aille faire un tour dans les tessions.
1: À la batterie, William Lemerger. Au vibraphone, Brigitte Simonetta.

0: Ah, désolé.
1: Et oui, on est bien sur Radio Grille Ouverte 88.2, c'est l'émission Porte Nawak, on est en direct. Alors, j'ai piqué un peu une idée à Valkyrie qui est à ma gauche.
2: Je fais toujours pomper mes idées, c'est terrible.
1: En fait, j'ai un fil ce soir.
2: C'est la thématique du
1: soir. Parce que Valkyrie, elle a l'habitude d'arriver avec un fil. Elle a toujours une histoire à raconter. Alors bon, moi, le fil, il était assez facile à trouver. Mon père, aujourd'hui, fête ses 80 ans. C'est pas rien. C'est quand même 80 ans. Et ben, je vais lui rendre hommage tout le long de l'émission. Alors, un hommage musical, parce que c'est quand même mon papa qui m'a donné l'amour de la musique. J'étais tout petit. Qui m'a fait découvrir les cassettes, qui m'a fait découvrir ses vinyles, qui m'a appris à bidouiller sur des cassettes, il m'a même appris à enregistrer, j'avais 4 ans et demi, et ma première émission de radio, c'était avec un poste et mon nounours Rodro, et je faisais des émissions...
2: Séquence émotion.
1: Voilà. Et...
3: Alors nounours, comment a commencé votre
1: Rodro,
3: carrière?
1: Il avait une grosse... Je me faisais faire une grosse voix, et puis j'imitais Jacques Kessler et la météo, enfin voilà quoi, bon... Et toujours est-il que...
3: Ça ne s'invente pas.
1: Ça ne s'invente pas. Et cette histoire, cette nostalgie de la radio, enfin de comment je faisais mes petites émissions avec ma cassette que j'ai perdue. J'ai les boules, mais j'ai vraiment les boules. Je l'ai perdue, cette cassette-là. Et en fait, mon papa, à chaque fois, ça lui faisait penser à ce qui va suivre tout de suite.
4: Oh, ça, c'est la sirène à Vending. Des époques, là, je sais plus quoi. Là, c'est...
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0: Et puis voilà, ce petit garçon qui parle dans le micro, c'était moi. Enfin, pour lui, quoi. Quand il écoutait le disque, il me voyait avec mon casque, parce que j'avais un casque, et faire mes petites émissions avec mon petit poste.
1: Mais donc, on n'a pas d'enregistrement originel de toi en enfant
0: Peut-être qu'un jour, je retrouverai au fin fond d'une cave ou d'un grenier des cassettes, mais non. Là, j'ai pas sur moi, en tout cas. J'aimerais bien en retrouver, ce serait drôle.
1: La genèse de la fréquence sonore, quoi.
0: Valkyrie, on a peur.
1: Tiens,
0: la France a peur.
2: La France a peur. Donc Pierre, spécial hommage à ton papa, puisqu'il a 80 ans.
0: Et toi ?
2: On va continuer à parler de légumes, c'est ça ?
1: Tu m'as ôté les mots de la bouche, je te déteste.
0: Ne nous écoute pas, papa.
1: Oui, bonjour les amis. Aujourd'hui, j'ai enfin rempli mon objectif. J'ai prévu ma chronique sur les véganes. Non, je déconne. Mon fil rouge ce soir leur est pourtant un peu dédié, puisqu'en panne d'inspiration et étant un peu prise de court pour la blague et affalée tel un navet dans une potée sur mon canapé, je me suis dit « et les légumes ?» Donc oui, ce soir, je vous invite dans une exploration du légume en chanson, parce que c'est l'heure du repas. Et puisque vous êtes peut-être en train d'éplucher les carottes, je me devais de vous partager la chanson de Pierre Perret à ce sujet. Bon appétit les amis.
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0: Et de retour à l'antenne de Radio Grille Ouverte, c'est Portnawak. Les carottes sont complètement cuites.
1: Et donc, tu es vraiment parti sur une thématique de légumes ou
0: Oui, c'est vraiment les légumes.

0: Après, c'est un peu plus sage, mais voilà, j'en profite pour faire un petit big up à Dookie, qui, quand j'ai dit que ce serait ça le sujet du soir, a tout de suite compris où j'allais en venir. Donc oui, j'envoie d'office le mauvais goût, hein, pour rester fidèle à ma réputation, et surtout parce que je voulais faire une suite à la dernière émission où j'ai parlé de Pierre Perret, mais sans jamais lui rendre honnêtement hommage. Donc voilà, le mal est réparé. Comme quoi, la légende des légumes dans le luxe, ça ne date pas de l'ère d'Internet, finalement.
1: Bah merci Valériane pour cette redécouverte de ce morceau de Pierre Perret. Vous êtes bien dans Porte Nawak. On est en direct le jeudi soir, en rediffusé le samedi, puisque tu as choisi la thématique légumes et que tu nous as prévenu à l'avance. Et bien, je te suis dans ta thématique. Je suis allé piocher dans ma vieille collection de vinyle un disque que j'ai pioché à Emmaüs en arrivant sur Alès il y a à peu près 18 ans. Steve Waring, Pierre, en avait diffusé dans l'émission Porte Nawak à plusieurs reprises, puisqu'on avait fait une spéciale enfant, je crois.
2: Oui, on avait fait une émission spéciale enfant, et effectivement, Steve Waring, c'est quand même une des références intelligentes à faire découvrir aux enfants.
1: Ouais, tout à fait. Si vous ne connaissez pas, allez écouter Les Grenouilles, par exemple.
2: Oui, et puis
1: le matou revient,
2: Les Baleines Bleues.
0: Je veux pas dire, mais donc l'émission, c'est un peu la suite de il y a deux semaines quand on avait fait une émission sur les pédophiles, quoi.
1: Ouais.
0: Bon. Non, je rigole.
2: Vous êtes bien sur Radio Découverte 88.2, c'est Porte Nawak. Nous sommes en direct.
1: Et donc Steve Waring a fait beaucoup de musique pour les enfants, mais finalement pas que. Donc c'est un musicien né aux États-Unis. En Pennsylvanie en 1943, pour être précis. Il est auteur, compositeur, interprète. Il a vécu à Lyon, puisqu'il est arrivé dans les années 70 en tournée. Il a été repéré par le label Le Chant du Monde. Il a commencé à enregistrer un premier album sur ce label, en reprenant notamment des classiques du folklore américain, notamment Le Matou Revient, qui est un de ses titres phares pour les enfants. Histoire d'un chat qui n'arrête pas de mourir, qui ne veut jamais mourir. Ouais,
2: qui ne veut jamais mourir, en fait. C'est-à-dire que le maître, il veut s'en débarrasser. Il cherche plein d'astuces pour se débarrasser du chat. Et le lendemain, le matou revient. Voilà.
1: Et donc Steve Waring a fait la connaissance dans les années 70 de l'ARFI, qui est une association pour la recherche d'un folklore imaginaire. Il faut savoir qu'il avait collaboré avec les premiers du mouvement folk, que ce soit Alan Steven, Roger Mason, John Wright, Graham Allwright et pas mal d'autres personnes. Moi, je vous propose non pas de découvrir un titre sur un album jeunesse, mais sur cet album qui s'appelle Le Blues de Monsieur Rodbert, que vous ne trouverez ni sur Spotify ni sur Deezer, que je n'ai pas retrouvé sur Internet. C'est assez étonnant puisqu'il parle de la ville de Lyon, dans son titre HLM par exemple, il parle de la banlieue de Vaux-en-Velin. Il est vachement écolo, donc il parle des centrales nucléaires, mais il aborde aussi le sadomasochisme, plein de choses différentes, le béton, la bagnole. Je vous propose d'écouter le bien nommé morceau pour cette thématique légumes, les légumes bien évidemment, mais qui n'en parle pas forcément.
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0: Le blues de Monsieur Robert, c'est le nom de cet album de Steve Waring. Le titre, c'était Les légumes. Une dénonciation des abattoirs, donc avec ces petites vaches qui dansent malgré elles.
1: Toutes les 20 secondes, il y en a une qui monte au paradis.
0: Tout à fait. On est bien, très bien, sur les ondes de Radio Grille Ouverte. Vous écoutez Porte Nawak. Et Pierre, je te cède le micro.
2: Alors je retourne sur mon fil à moi, mon papa. Mon papa a ses 80 ans. Alors quand on était gamin, on était à l'école d'Avez, et Avez à côté du Vigan. On était à l'école primaire là-bas, et maternelle pour mon frère. Et il y avait l'association des parents d'élèves qui tous les ans organisait le carnaval d'Avez, qui au départ est parti d'une connerie de parents d'élèves, mais qui a grossi, et qui a, au bout d'un moment, en fait, le carnaval durait 3 jours, et avec des... Enfin, c'était juste hallucinant, quoi, dans ce village. Et mon père avait l'habitude... Alors, il est clean, hein, maintenant, c'est vraiment... Il est droit comme un lit et tout. Mais à cette époque-là, de temps en temps, il se lâchait. Et puis, quand il avait bu un petit verre en trop, il sortait sa guitare. Il sortait sa guitare et devant les gens, en fait, il interprétait le morceau qui va suivre.
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0: Armand, donc un morceau de Pierre Vassiliou, mais du tout début de Pierre Vassiliou, ça date de 1963, ce bazar. Et oui, donc c'est vraiment un souvenir de gamin, de voir mon père monter sur la table, sortir sa guitare, et puis il chantait, ouais, pas faux, mais avec une voix un peu particulière, et puis il arrivait à aguicher les gens, il leur faisait chanter le refrain plein de fois, et tout, enfin voilà, c'était rigolo. Petite dédicace encore une fois à mon papa, il y en a d'autres qui suivent.
1: C'est l'heure des Madeleines de Proust. De mon côté, on revient à la soupe de légumes. Et oui, désolé. Avant de partir explorer les vergers printaniers, je voulais faire remarquer que le rap, curieusement, n'aborde jamais les légumes. Alors que c'est bien un genre musical qui devrait les mettre le plus à l'honneur. Car s'il y a bien un endroit où l'on peut rapper des légumes, c'est là. Blague de daron. Alors ce soir, il y en aura plein des légumes. Il y en aura plein des blagues pourries. Bref, je continue en vous proposant de mettre incontesté de la blague de daron. C'est Serge Gainsbourg en parolier et Jacques Dutronc en compositeur interprète. La chanson est issue de l'album Guerre et Paix. Écoutez et écrivez Paix, absolument pas P-A-I-X. Et bien sûr, c'est une petite balade comestible.

0: Et de retour à l'antenne de RGO.
1: Tu peux parler plus fort. Hein.
0: Ah oui, j'en sais rien. Tu me dis à chaque fois que je parle, je ris trop fort.
1: Ah, tu ris trop fort, mais tu parles, tu peux parler normalement.
0: Excuse-moi. Ah non, mais un peu de légèreté quand même, parce que on ne va pas parler que de Luc. Et aussi pour rappeler que le talent de deux copains, ça écrit des chansons parfois légères.
1: Voilà, thématique légumes, la balade comestible. C'était Jacques Dutronc, c'est ça, l'interprétation,
0: et Gainsbourg. Serge Gainsbourg, okay. En parolier.
1: Je continue dans la thématique légumes, après les carottes, après bien les vaches à l'abattoir. Parlons tomates, bien évidemment, dans votre jardin en ce moment. Les avez-vous peut-être déjà plantées? Elles poussent délicatement. Voilà, elle commence à fleurir. Je pense pas qu'il y ait encore des fruits qui soient là, mais ça va pas tarder.
0: Jérémy, ce poète.
1: Ouais, je vous propose de découvrir un titre signé de Renaud. Et oui, on pensera à ce qu'on veut de lui aujourd'hui.
2: Je suis en PLS.
1: Non, je vous propose de redécouvrir l'album Renaud Cantel Nord. Donc, on est vraiment dans la chanson française là, aujourd'hui.
2: Et ça continue après.
0: Ouais. Cantel Nord.
1: Sorti en 1993, alors qu'il était sur le tournage de Germinal, aux côtés de Gérard Depardieu, de Miu Miu, de Jean Carmet, film donc... De, laissez-moi retrouver, Claude Berry, comme ils filment pas mal dans le Nord, et bien ils se retrouvent à... Il décide de faire un petit hommage à ces gens qu'il aime bien, il reprend des chansons ch'ti, et sur cet album on retrouve ce morceau, Les Tomates, et je l'ai perdu. Mince, c'est dommage, mais je vais vous le retrouver d'ici là.
0: En tout cas, c'est aussi... une chanson du Festival de Dunkerque, ça ira autant.
1: En tout cas, c'est juste après l'époque où il réinvestit aussi dans Charlie Hebdo, puisque c'est l'un des actionnaires qui relance Charlie Hebdo après qu'il ait coulé suite au déboire avec Choron.
2: Il a fait partie de la première, deuxième mouture, et avec son espèce de côté un peu écolo, lui, à cette époque-là. Et il y avait.
1: Il avait une chronique, je crois. Hein.
2: Enfin, il avait il écrivait
1: une rubrique.
2: Il avait une rubrique. Et c'était à l'époque où Val...
1: Oui, reprend le journal.
2: Reprend le journal.
1: Et d'ailleurs, si cette histoire vous intéresse, j'ai revu hier soir le film Choron dernière de Pierre Carle. Ça vaut la peine de regarder quand on dit qu'on... Parfois, ça fait un peu vieux de dire « Ouais, on peut plus rien dire, on peut plus dire certains trucs. » Il y a certains trucs, en fait, qu'on ferait plus aujourd'hui, plus de la même façon. Choron était quelqu'un d'assez particulier. Effectivement, les mœurs ont évolué. C'est pas plus mal, parfois, que les choses évoluent. Mais c'est assez drôle à revoir qui était le professeur Choron, qu'est-ce qu'il a amené à Charlie Hebdo, qu'est-ce que c'était vraiment Charlie Hebdo et Harakiri, qu'est-ce qu'ils ont amené à la presse française, qu'est-ce qu'ils ont développé comme idée. C'est un peu les précurseurs de mai 68 aussi, Harakiri, et tout cet héritage-là. Voilà. Je pense que Renaud, à cette époque-là, aurait aimé préserver cet héritage aussi. On s'écoute les tomates ?
2: On s'écoute les tomates.

0: La saison des melons, c'est ainsi que se termine ce morceau. Les tomates, la thématique autour des légumes aujourd'hui proposée par Valériane. Merci Valkyrie pour cela. C'était Renaud donc sur Renaud Kant Elnor, album sorti en 1993. Vous êtes bien sur les ondes de RGO, sur le 88.2 dans Portnawak.
1: C'est pas 40% de quota ? Merde, tu me suis planté d'émission.
0: Non, non, ouais, c'est vrai. C'est vrai, émission très chanson française aujourd'hui.
1: Et ça continue.
0: Ouais.
1: Alors, non,
0: on changera la seconde partie d'émission, là, et je mettrai quelques nouveautés, on va changer la thématique.
1: Je tiens vraiment à préciser que mon papa n'est pas un légume, il a juste 80 ans, c'est tout. Non mais, parce qu'il faut que les choses soient claires. Et, alors, j'ai découvert les vinyles par mon papa, qui en avait une belle collection, et surtout, il avait une collection de malicornes. Et cette pochette, elle est juste magique.
2: Je l'ai
1: en vinyle, là, je l'ai amenée.
0: Alors, on peut la décrire. Donc,
1: on peut la décrire. Un papy avec un enfant et un chien qui regarde les étoiles. Et dans les étoiles, il y a le sigle de Malicorne.
0: Un grand M qui est formé.
1: Ouais, avec des dragons.
0: Il n'y a pas un petit animal, là, au pied de... Si,
1: il y a
0: un chien.
1: Oui, il y a un toutou. Ouais. Et donc, il s'agit, en fait, du quatrième album du groupe, Malicorne 4, qui est sorti en 1977, me semble-t-il. Et sur cet album-là, j'ai plus ou moins presque appris à lire. J'étais tout petit, mais j'étais vraiment fasciné, en fait, par le livret, tout ça. Et sur cet album-là, il y a un morceau qui s'appelle La Blanche Biche. Alors, je vais un peu plomber l'ambiance, les gars, c'est pas grave, mais c'est un morceau que j'ai écouté 1000 fois en voiture avec mon père, et tu peux... Ouais, bah... Incroyable. Donc là, Orgavois, alors c'est l'ingénieur du son avec des bandes magnétiques qu'a créé cet instrument-là.

0: Voilà, la blanche biche, mais version radio edit. On a enlevé la fin. Donc, ça dure encore. Mais tu peux laisser en fond, c'est sympa.
1: Ouais, je te le laisse.
0: On en parlait du coup hors antenne, et effectivement, en fait, la croyance populaire donne à certaines personnes, soit par malédiction, soit par un pouvoir occulte, la faculté de se transformer en animaux et d'en posséder certaines vertus, le loup-garou par exemple.
2: Le thérianthrope.
0: Et dans la mythologie celtique, la déesse Sarve était mi-femme, mi-biche. Voilà, ça vient en fait. Donc, c'est. En gros, c'est une chanson qui a été. Vraiment répandue donc, dans les pays de la langue d'oïl. Mais en fait, elle a été recueillie au Canada par un de leurs potes. Et en fait, ils ont modifié les textes. Ils ont rajouté le côté celtique du bazar.
2: Oui, ça ressemble à des légendes un peu indo-celtiques quand même.
0: Ça, c'était très malicorne. Hein. On partait vraiment au Moyen-Âge avec.
1: Mais qui c'est qui s'est transformé en cochon?
2: Vous êtes des porcs. Tu vois.
1: Non, vous êtes toujours dans Portnawak sur le 88.2. Merci Pierre pour cette petite sélection, Malicorne. Hommage à ton papa qui a 80 ans aujourd'hui. Et Valériane, ta thématique légumes, où nous emmène-t-elle?
2: Troisième chanson qui donne la patate, enfin du moins j'espère. On va à la recherche
1: du... Enfin autre chose que du français.
2: Soleil, et oui, c'est moi qui inaugure la séquence chanson anglophone avec les Beach Boys. Attention, dans le morceau qui va suivre, la légende raconte que Sir Paul McCartney y performe un instrument atypique, celui du céleri. Mais peut-être que l'on ne nous raconte que des salades.

0: Et de retour à l'antenne, c'était court mais intense. Pensez donc à manger vos 5 fruits et légumes par jour. C'était Vegetables des Beach Boys. Vous êtes toujours sur RGO, à savoir radis, gingembre et oignon au 88.2. Et c'était peut-être McCartney que vous entendiez faire crum, crum, crum, crum. Nul ne sait, mais la légende le veut en tout cas. Et moi j'ai trouvé ça très très mignon.
1: C'est pas la peau de le vegan qui vendra la peau de l'ours, en tout cas, ça c'est sûr. N'hésitez pas à manger 5 viandes différentes par jour, comme le rappelait Valériane.
0: On continue mes propos.
1: Dans cette thématique légumineuse. Moi, je vous propose un jeune TikToker qui nous propose un petit medley autour de la courgette. Premier son, très très court, 1 minute 15 minutes, courgette style, MC courgette, c'est ce qu'on entend. Salut.

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1: Courgette Style, MC Courgette, alias Ismaël Candide, un TikToker dont je ne sais rien, je sais même pas si c'est lui qui fait sa musique, j'en ai aucune idée, c'était juste pour la petite blague autour de la thématique légumes aujourd'hui.
2: Je disais que c'était un honneur pour moi que tu récupères mes idées, parce que franchement, vu toutes les fois, vous n'arrêtez pas de dire que j'ai des idées de merde.
3: C'est pas vrai.
1: C'est pas vrai. Il faut juste transmettre la thématique avant, comme ça on se prépare.
2: Il y a des fois la surprise, c'est bien aussi.
3: C'est clair.
1: Et je me permets d'enchaîner, puisque le morceau était très très court. Tu as parlé tout à l'heure de McCartney, donc, qui jouait
2: du céleri.
1: Sur le morceau d'avant qui s'appelait...
2: Vegetables, the Beach Boys.
1: Ouais, voilà. Et ben, il existe un orchestre qui joue entièrement des légumes, donc qui confectionne avant chaque concert...
3: Leurs instruments.
1: C'est un vrai groupe, ça s'appelle... The Vegetable Orchestra, et je vous propose d'écouter un extrait de l'album qui s'appelle Onion Noise. Scoville, c'est le morceau qu'on va s'écouter. Et effectivement, il y a tout un travail avant les concerts, parce qu'ils sont obligés de jeter leurs instruments au bout d'un moment. Forcément, ça pourrit. Il y a tout un travail de réglage du son, c'est assez précis en fait, on ne fait pas... Une flûte avec une carotte comme ça, c'est pas si évident.
2: Il y a pas si longtemps, je me permets de faire
3: une... Ils faisaient pas des soupes après
1: Ils font la soupe après le concert.
3: Ils font la soupe après le concert parce que les instruments, il faut quand même les manger.
2: Je me permets de faire un écart, mais il me semble avoir vu une vidéo il y a pas longtemps sur une meuf qui s'amuse à en fait prendre des légumes, à les brancher sur un système sonore... Et à voir si elle peut faire de la musique avec, puisque elle envoie des ondes électriques en fait grâce aux légumes et elle joue de la guitare comme ça.
1: Il y en a beaucoup qui font ça. Il y a d'ailleurs une émission qui a eu lieu sur RGO où il y avait une DJ qui faisait de la musique avec des champignons, donc qui branche, sur des champignons et qui crée après du son avec ça.
2: Comme quoi, les légumes, c'est pas si bête.

0: Ah, le son de la carotte, le son de la courgette, du céleri et Vegetables Orchestra. C'est ce que vous venez d'entendre. C'était un peu strident à des moments, surtout au début, le petit...
1: C'était plus mignon quand c'était Paul McCartney qui croquait dedans, quand même.
0: C'est clair, le morceau s'appelle Scoville.
2: C'est étonnant, parce que ça groove, ça sonne.
0: À côté, on dirait qu'il a des platines à un moment, il y a une belle percu, voilà, c'est... Assez rigolo. Il est l'heure de faire une pause. C'est la mi-temps.
2: Ouais. C'est la mi-temps, ouais.
0: Voilà, petite pause syndicale. Pierre, veux-tu présenter le morceau en amont
2: Oui, alors je peux vite fait la dernière folie de Prince Estate, donc le consortium qui s'occupe de l'héritage de Prince. Le dernier truc assez sympa qu'ils aient sorti, en fait, c'est... un coffret de Diamond and Pearls avec des morceaux inédits et avec un live de qui date donc de 1992 ou 13, et il y a une version particulière d'un morceau qui s'appelle Gale Off.
0: Et ça enchaînera sur Gorillaz, mais on en parlera juste après.

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0: Et Gorillaz, qu'on apprécie beaucoup et qui a marqué ce petit temps de pause après ce morceau de Prince Pierre.
1: Exactement, et puis donc du coup c'est bien parce que la pause, on est bien d'accord, elle a jamais lieu, elle a jamais de rapport avec le ou les fils qui peuvent traîner dans cette émission.
0: Les fils conducteurs.
2: On tricote beaucoup.
1: On tricote beaucoup, en tout légumes. En parlant de légumes,
2: c'est moi
1: tiens.
2: Qui reprends derrière tout ça. Eh oui, parce que tu me disais tout à l'heure que le gorillaz était aussi mou qu'un légume du fond du bac de frigo. alors que c'est pas vrai. Moi, je les aime beaucoup à gorillaz.
1: Non mais j'ai jamais dit ça.
2: Bon allez, on vous a assez fait poireauter et comme avant que ce ne soit la fin des Oreco, hein, je voulais vous passer à la base un Billy Jones qui interprétait « Yes, we have no bananas », un enregistrement de 1923 hein, qui me fait marrer dans le film Sabrina, film de 1954 bien entendu.
0: Mais on n'est pas sur une thématique fruits,
2: mais
0: donc ça marche pas.
2: Mais on n'est pas... Ah, fruits et légumes, si j'ai des fruits un peu plus tard quand même, faut pas déconner. Bref, moment d'anthologie avec un pique-nique entre Humphrey Bogart et Audrey Hepburn où la pauvre fille comprend qu'elle ne passera pas la journée avec la banane qu'elle désire. Je vous laisse regarder le film, il est incroyable.
0: Attends, redis le nom du film.
2: Sabrine. C'est un petit pique-nique c'est très romantique. C'est une scène qui est censée être romantique. Et bien entendu, en fond, il y a toute cette chanson qui chante et qui laisse un sous-entendu colossal à la scène.
1: Spéciale dédicace à la mère de mes enfants, sur ce coup.
2: Bon, sauf
0: on
2: que,
0: veut pas ça, voilà.
2: Sauf que des enregistrements d'époque, on commence à en avoir assez. Hein. C'est bon, les légumes des années 80, on a compris. C'est inaudible. Et donc, je vais me rabattre sur Michael Franks qui nous explique comment sa femme cuisine bien. Les aubergines. Anglophone à vos stylos, il y a de la future recette de Cyril Lignac dans ses paroles.

0: C'est smooth, hein?
1: Mais c'est incroyable, Valkyrie. C'est la... Je crois que c'est la première émission où, en fait, t'as ton fil conducteur. Il est bien, mais musicalement, il est sympa. Tu nous mets pas de la grosse de basse sortie de derrière les fagots.
2: C'est à la fois un compliment, mais...
1: Je suis ravi.
2: Pour une fois, tu ne passes pas de la merde, franchement. Ouais.
1: Tu l'avoues toi-même, hein, en général, arrives avec tes gros sabots.
0: J'en joue beaucoup aussi, ça me fait marrer de vous envoyer le pire, la fange de la musicophilie moderne et contemporaine, et pas que. Mais bon, là quand même, on est dans du cool, on est dans du smooth.
2: Non, c'était bien. Ouais.
0: C'était Michael Franks qui nous parlait des eggplants, à savoir les aubergines. Et du coup, j'en profite pour dire qu'on vous attend le 30 mai avec vos meilleures recettes d'aubergines farcies.
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0: On va teaser tout ça.
2: Un Instagram qui s'appelle portnawak-rgo. N'hésitez pas à nous chercher. Vous aurez des informations qui vont être distillées tout le long de ce mois. Voilà.
1: On repart sur le fil, enfin sur mon fil de mon papa, de ses 80 ans.
2: Comme tu veux, vas-y tranquille. Alors, sinon, je lance un truc de bourrin. Mais...
1: Ouais, alors, lance un truc de bourrin, comme ça je garde mon truc.
0: Vas-y, réveille l'atmosphère. Voilà.
2: Eh ben. Le 30 mai, donc, c'est une chose, mais avant ça, le 14, 15, 16 mai, du côté du Blémar, il y a le festival Dolt qui revient, organisé par le Root Boy Crew.
1: Le Blémar, on est passé par là, pas très loin, tout à l'heure, en voiture, avec mes élèves.
2: Sacré petit village qui organise un sacré concert, de l'art de rue, des concerts... le festival à la scénographie la plus incroyable de France, voire du monde, et je ne plaisante pas. Des groupes que vous ne connaissez pas, très probablement, mais que vous aurez envie d'écouter après les avoir vus en live. Et je vous propose justement, dans cette thématique légumes que tu avais lancée, Valériane, de retrouver le groupe Schlass sur son premier album. Schlass, c'est donc ce duo Volvocore de Saint-Étienne, bien sûr, dans la Loire. Il nous interprète une petite ode au hippie. Attention, ne mangez pas trop de knacky. Vous allez aller dans l'enfer, vegan. C'est parti, hippie, Schlass. Vous les retrouverez le 15 mai. C'est du côté du Blémar pour le festival Dolt.
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0: dans l'enfer des dieux hippies, Schlass bien évidemment avec le titre Hippie sur leur premier album qui s'appelait tout simplement Schlass. Ce duo de Saint-Étienne, vous avez peut-être pu le découvrir par-ci, par-là. C'est des tueurs sur scène, hein. C'est vraiment ce grand mec tout maigre qui ressemble un peu, je sais pas...
1: À une asperge ?
0: Non, un fou, un professeur fou, quoi. Et elle, c'est une petite, petite nerveuse sur scène qui balance des textes qui pèsent leurs mots, quoi. Et ils joueront donc au Festival Dolt. Ça se passe du côté du Blémard. Ça aura lieu les jeudis 14, vendredi 15 et samedi 16 mai. Le vendredi 15, il y aura Schlass avec Nuait, c'est un groupe de Rennes. Il y aura Feramia, un groupe de trance rock de Toulouse. Il y aura Chaos 808, de la techno reggaeton, cumbia punk entre la France et le Pérou. C'est des groupes que vous connaissez pas, mais en tout cas, ils ont une sélection de dingue et c'est vraiment des défricheurs, le Root Boy Crew, ceux qui organisent cet événement. Rien que pour la scénographie, vous devriez vous y rendre à ce festival, puisqu'ils consacrent toute l'année, ils ont une association particulière qui consacre toute l'année à créer. En fait, c'est de la déco. Et là, cette année, enfin, il y a eu des années où c'était la science-fiction, le zoo. Ils vont créer, par exemple, la science-fiction. Ils avaient créé carrément une sorte de vaisseau spatial avec.
2: C'est pas l'année où il a neigé ?
0: Non. Si, c'est l'année. C'est ça, l'année où il a neigé, c'était. Je me souviens plus, mais. Ouais. Si vous y allez, prenez des couvertures.
2: Ouais.
0: Parce qu'il y a un parking, mais il peut neiger au mois de mai en Lozère. Voilà. C'est déjà arrivé.
1: Oui.
0: Et quand on sort du festival et qu'il y a 10, 15, 20 cm de neige et que la gendarmerie vide le camping, eh ben on n'a pas trop le choix, quoi. On rentre chez soi et... Ouais,
1: et on est frigorifié.
2: Voilà, et exactement. Sans pneus à neige et sans chaînes.
1: On est un légume ratatiné par le froid.
0: Et pour la petite anecdote, les gendarmes avaient raflé la mise ce soir-là au niveau permis de conduire. Ils n'avaient pas été très sympas, les saligots. Enfin bon, Festival Dolt, 14, 15, 16 mai, du côté du Blémard, 22e édition. Schlass, vous les découvrirez en live si vous en avez envie. On est bien dans Porte Nawak sur le 88.2. Hein.
2: Ok, bah oui.
0: Pierre, on retourne. Un peu de douceur, s'il te plaît.
2: Oui, alors moi ça, oui, de la douceur. Mais je repars sur mon fil. C'est le dernier morceau que je donne à mon papa. Enfin, ouais, pour ce.
0: Que tu dédicaces pour son anniversaire.
2: Voilà, pour ses 80 ans.
1: C'est la cerise sur le gâteau, quoi.
2: Ouais, c'est la cerise sur le gâteau parce que c'est quand tu commences à avoir 13, 14 ans et tout, que tu commences vraiment à écouter de la musique et que tu te dis, oui, t'as un daron, mais il est un peu vieux et tout ça. Tu fais, papa, tu connais Pink Floyd ? Et là.
1: Ça sent vécu, ça.
0: Et lui, tu réunis.
2: Et là, il me dit, mais attends, on va arriver à la maison et je vais te montrer la cassette. Que je mettais pour t'endormir, pour te bercer quand t'étais tout petit. Et la cassette, j'ai le souvenir, donc c'est la cassette du commerce, hein, d'un album des Floyd qui s'appelle Wish You Were Here. Et la cassette, le dos était en orange. Et enfin voilà, c'était pas un dos noir de cassette translucide, il était orange. Et il s'avère que Pink Floyd, cet album, il a 50 ans, bizarrement, tiens. Il a eu 50 ans l'an dernier, d'ailleurs, et est sorti plusieurs coffrets anniversaires, dont un coffret vinyle. Alors moi, j'ai pas pris le gros coffret où il y a les trucs de luxe, parce que j'ai pas les moyens.
1: Et, c'est l'album Pulse, moi, comme ça.
2: Voilà, et donc là, moi, j'ai juste pris le coffret 3 vinyles. Et sur y a le premier vinyle, c'est l'album, et les deux autres vinyles, en fait, ce sont des démos, des rarities, des morceaux qui n'étaient pas sortis, machin. Et il y a sur le vinyle numéro 3 un morceau qui s'appelle The Machine Song, qui est une démo en fait de Welcome to the Machine.
0: Ok.
2: Et voilà, je vous laisse découvrir la version démo, et j'ai fait écouter à mon fils. En lui disant, on dirait pas du archive, mais 20 ans plus tôt.

0: The Machine Song Demo numéro 2, revisité. Sur le vinyle précédent, donc sur le vinyle d'avant, le vinyle numéro 2 du coffret, il y a The Machine Song aussi, qui est une démo, mais de Roger Waters. Mais la deuxième démo est un peu plus travaillée, un peu plus aboutie. Et alors, ce qui est génial, c'est que, donc, du coup, mon papa, il me berçait avec ça il y a 50 ans. Et j'ai fait découvrir ça à mon fils il y a quelques jours. Et j'aime bien. Enfin, voilà, c'est une transmission.
1: Une transmission. C'est dans les racines, c'est ça ?
0: Ouais, c'est ça.
1: C'est ça.
0: Dans les racines.
2: Est-ce que ton fils t'a dit que c'était mieux Archive ?
0: Ouais, non, mais justement, là, il découvre. Il y a 2 jours, il m'envoie un lien, 10h, où il fait: ouais, papa, j'écoute Icos. Et là, je fais: ok, c'est bon, c'est gagné.
1: Ah, yeah. Le fruit n'est pas tombé très loin de l'arbre.
0: Tout à fait.
2: Et pour la petite histoire, si je ne me trompe pas, c'est plus ou moins l'un des derniers albums où ils sont plutôt d'accord, la totalité des membres des Pink Floyd, avant que Animal, ça soit un peu plus repris par Waters et que sur The Wall, il ait carrément plus pouvoir dans le groupe. The Final Cut, c'est quasiment que Waters qui compose.
0: Alors, dans The Final Cut, c'est pire que ça. C'est des chutes de The Wall. C'est des morceaux qui n'ont pas été retenus dans The Wall.
2: Toute façon, c'était déjà Waters qui avait pris la main sur la composition. Et je crois qu'il y a qu'un ou deux morceaux qui sont... Oui. Il y a Gilmore qui composait
0: qui encore
2: mais
0: oui.
2: Les autres, en fait, étaient plus dans la composition.
0: Voilà, et c'est lors de la tournée The Wall que Rick White s'est fait virer par Waters.
2: Ouais.
0: Voilà. Et qu'il n'est pas dans Final Cut. Bon, voilà, c'est pour ceux qui ne connaissent rien à Pink Floyd, désolé, on vous a perdu.
2: On vous a complètement perdu.
1: Ça fait du bien, un peu de généalogie. Bref,
0: Mais c'était très bien parce que tu avais fait une belle transition sur Radio Grise Ouverte 88.2 dans l'émission Porte Nawak et qu'on est en direct encore pendant une bonne vingtaine de minutes.
1: Oui.
2: Pink Floyd, ils n'ont pas fait de chanson sur les légumes, par contre, ils ont une chanson sur les petits-déj, Eggs and Breakfast, je crois.
1: Oui, c'est ça.
2: Ouais.
1: Et oui, Pink Floyd, un groupe qui vous ne prend pas pour des poires. oui. Ah non, mais moi, t'aurais dû mettre le jingle derrière. Prépare-le pour les prochaines émissions, ça peut être utile. bref, bah moi aussi, tu sais quoi, je vais faire un big up à la famille, bisous, bisous, tout ça. Un petit spécial big up à ma maman et à mon papa. Alors, ma maman, elle nous écoute certainement en direct. Mon papa, bah, lui, comme il est très loin et qu'on nous diffuse à 40 km autour de chez nous le rappelons. Il est obligé de se contenter de radiogrisouverte.com. Bref, comme beaucoup d'entre nous par ailleurs. Mon big up de ce soir est illustré par Nino Ferrer. Parce que dans la chanson qui va suivre, il nous parle de ses souvenirs de famille, hein, lui aussi. Une chanson qui parle de la préparation d'un pique-nique qui va tomber à l'eau. Et bien entendu, il y a la préparation de tous les ingrédients qui fabriquent le pique-nique parfait, à savoir... En commençant par les cornichons, bien entendu. Les cornichons de Nino Ferrer.

0: Point de retour à l'antenne de RGO au 88.2. C'était Nino Ferrer qui nous racontait ses pique-niques et surtout les cornichons. Une chanson qui aurait sa place dans la bande-son du film Goldmember avec son esthétique très années 60. Moi, je trouve que ça aurait été parfait de voir cette espèce d'espion un peu à la manque se rater systématiquement avec glamour et style.
1: Nous sommes très bien détendus dans Portnawak sur le 88.2. Sur RGO, on vous propose de continuer avec un groupe australien. On part du côté de Canberra à découvrir Genesis Owuzu. Je pense que j'en ai déjà passé un morceau il y a quelques mois, me semble-t-il.
2: Phil Collins. Ah, désolé, encore. Je me réveille.
0: Tu as déjà fait cette blague-là la dernière fois. Renouvelle-toi un peu.
1: Genesis Owuzu, donc australien, mais avec une famille d'origine ghanéenne. Son frère est rappeur, il s'appelle Citizen K. Il va sortir son troisième album en 2026 qui va s'intituler Red Star Who in the Worldwide Scooge. Alors je ne vous ferai pas la traduction parce que je ne sais pas ce que ça veut dire. Il y a quelques singles.
0: Ouais, j'allais dire.
1: Red Star Who. Alors le Who, c'est un art, c'est comme le Kung Fu, je crois. Red Star, bah, c'est l'étoile rouge. L'étoile rouge, le Kung Fu de l'étoile rouge. Et The Worldwide, donc... Scrooge, il y a le personnage du conte américain. Ouais. Je ne sais pas.
0: Personnage quand même pas très sympathique.
1: Je ne vais pas me lancer dans les traductions que je ne maîtrise pas.
0: On va demander à ChatGPT.
1: En tout cas, Genesis Owuzu, ces premiers singles là qui viennent de faire paraître et qui vont avoir leur place sur cet album sont déjà d'une excellente facture. On va s'écouter Pirate Radio et je voulais juste en profiter pour dire que on est sur RGO, que RGO n'est pas une radio pirate, mais que notre ancêtre feu Radio Philassois était une radio pirate. Mais ce qui nous reste des radios pirates, c'est de faire du direct. C'est ce qu'on fait ce soir. Souvent, en fait, on oublie que faire du direct, c'est un peu notre... C'est un peu ce pourquoi on a été développé, en fait. C'est-à-dire... présenter de la musique régulièrement ou des artistes ou mettre en avant la culture locale, mais de façon un peu improvisée parfois pas tout à fait parfaite. Vas-y Pierre, vas-y, n'hésite pas à prendre la parole.
2: Ah justement, c'est alors 20 ans de Portnawak, on est dans la 21e saison qui va se terminer d'ailleurs bientôt. Et Portnawak, le principe de l'émission, ça je le répète à tous les auditeuristes, c'est On prépare chacun chez soi, mais on ne divulgue pas aux autres ce qui va se passer. C'est-à-dire qu'en fait, même nous, on se surprend, quoi. Et il n'y a pas de conducteur avec « il va se passer ça pendant 10 minutes, puis après on va passer à autre chose, une autre rubrique, machin ». On arrive, et ce qui est génial, c'est qu'en fait, c'est l'improvisation qui se fait. Et alors, il y a des fois ça marche, des fois ça marche moins bien.
1: L'imperfection, mais là, aussi.
2: Et ce soir, écoutez, je sais pas, moi, la thématique des légumes et de mon papa qui fête ses 80 ans, je trouve ça rigolo.
1: Si vous voulez fêter nos 20 ans avec nous de radio, on va dire plutôt, enfin nous on est plutôt libre, n'hésitez pas à nous rejoindre au Garage des Cévennes à Anduze, ce sera le samedi 30 mai. Et je voulais juste dire aussi un truc sur Portnawak, c'est que depuis 20 ans en fait on partage... des choses qu'on va diguer à droite à gauche, qu'on est ravis en fait de partager avec vous des choses. On aime bien partager, on aime bien que vous nous partagiez des choses aussi. C'est un vrai plaisir en fait entre nous. Pierre, depuis des années, on se partage des trucs. Valériane, tu viens d'arriver, mais tellement ravi d'avoir travaillé avec Gerbeck, William, Marie, Jean, je vais en oublier, tous les citer, Mathieu, enfin bon, tous ceux qui ont participé à Portnawak.
2: David,
1: ont tous ce truc-là, cette envie de partager entre nous et de s'échanger. Voilà, moi, ce que j'ai découvert, je vous donne
2: Gerbeck.
1: Ça. N'hésitez pas à choper nos morceaux, allez les partager avec d'autres gens, parce que c'est comme ça que les artistes y vivent, en fait.
2: Oui,
1: c'est
2: exactement.
1: Grâce au partage. Pirate Radio Genesis Owuzu.

0: Pirate Radio. Genesis Owuzu, un album à paraître en 2026 qui va s'appeler Red Star Who and the... Attendez, laissez-moi retrouver... In the World World Scrooge. Apparaître très prochainement, il y a déjà au moins 4 singles qui sont sortis, tous d'une excellente facture. On rappelle que Genesis Owuzu nous vient d'Australie avec une famille d'origine guinéenne. Son frère est rappeur, il s'appelle Citizen K. Et puis pour le côté Pirate Radio, bah on est ravis en fait dans Portnawak de partager avec d'autres gens. On est ravis que vous écoutiez, qu'on puisse partager. N'hésitez pas à nous envoyer, à nous appeler, à nous laisser un petit message, à dire voilà, vous devriez écouter ça. On est ravis de le faire. On est ravis aussi de vous accueillir le samedi 30 mai. Ce sera du côté du garage des Cévennes à Anduze. Avec Rino en DJ set, il y aura aussi Nomis, Serum, les manches disques, un blind test.
1: Voilà, puis nous avec des micros des fois, puis à raconter des bêtises et aussi. Et en une petite présentation, mais on tease encore ça. Hein. on le garde. Oh, et
0: des surprises. On le garde sous la main. Il y aura vraiment des surprises. Non mais vraiment, réservez votre week-end, on a prévu des grosses choses. On est vraiment très fiers de la programmation qu'on a réussi à faire et c'est tout entièrement gratuit et on en est très très fiers.
1: Alors, mais c'est l'avant-dernière séquence à peu près.
0: Ouais, c'est ça. Ouais, il est temps de se quitter dans 10 minutes quoi.
1: Donc, mon papa, il y a un truc qu'il aime pas, mais alors pas du tout, c'est le rap. Et bon papa, c'est son anniversaire aujourd'hui, mais 15 jours avant, c'était le mien. Et on a 29 ans d'écart avec ces 15 jours-là qui traînent. Et pour mon anniversaire, j'ai eu un disque d'un groupe qui s'appelle A Tribe Called Quest. Et c'est leur premier album. Alors je l'avais en CD, mais pas en vinyle. Et donc cet album s'appelle The Law and Theory. Et je voudrais en profiter pour faire une dédicace à mes élèves d'auto-école que j'ai là depuis 15 jours. On a fait un stage pendant toutes les vacances scolaires. Et sur les deux derniers jours, on s'est un peu lâché. On a fait des playlists 10 heures dans la voiture. Chacun met ce qu'il veut, machin. Mais le moniteur, à chaque fois qu'un élève met un morceau, le moniteur est moyen. Donc comme ça, il saigne pas trop des oreilles.
0: Portnawak, l'auto-école.
1: Voilà.
2: On a déjà fait une émission là-dessus, on en a déjà parlé.
1: Et du coup, il y a un titre qui est sorti dans une des playlists en voiture hier et aujourd'hui. C'est le morceau Jazz We've Got.

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1: Oh là là là là là là, on s'est foiré sur la femme, c'est beau, mais ça c'était...
2: Oh, je pouvais pas couper avant, Pierre.
3: Non, c'était trop dur.
4: Donc, Nation, quoi.
1: Une petite spéciale dédicace à Kélia, Lola, Thibaut, Jules et Tony qui ont eu leur code du premier coup. Et super, et voilà, on sort d'un stage, il nous reste les rendez-vous préalables samedi matin. Mais belle aventure, et on s'est bien régalé. Et spéciale dédicace à Gabi, qui était l'autre moniteur avec qui j'ai partagé ce moment.
2: Et on va se dire au revoir sur les ondes de RGO, à bientôt.
4: C'est à moi de présenter le prochain qui clôturera l'émission. Que revient l'honneur de ramener la dernière fraise.
2: Si je me permets, Valériane, on vous donne quand même encore rendez-vous le samedi 30 mai.
1: C'est pas vrai.
2: Du côté du garage des Cévennes à Anduze. 9h de direct. Rejoignez-nous. Plein de belles surprises.
4: Pardon. Et donc, du coup, c'est la fin des haricots. Pour clôturer cette émission, puisqu'on a fait tous les légumes, c'est l'heure de passer aux fruits. Et forcément, c'était une dédicace à vous que je vous aime tant, les amis. C'est la banane de Philippe Catherine.
2: Bisous.
4: Bisous.
1: C'était Porte Lavoac. On se retrouve jeudi prochain. Non, jeune.

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Il est minuit. Minuit.

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Il est 1h. Une heure.

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Il est 2h. Deux heures.